officiel, Raphaël Glucksmann est candidat à l'élection présidentielle de 2027. Encore faut-il qu'il remporte la primaire social-démocrate organisée par le Parti Socialiste en octobre prochain. Invité du 20h de TF1, le leader de Place Publique a confirmé ne pas vouloir faire cavalier seul. S'il tire un trait net sur Jean-Luc Mélenchon, il invite Marine Tondelier des écologistes et Fabien Roussel pour les communistes à les rejoindre. Une annonce qui a de lourdes conséquences pour Léa Salamé. La compagne de Raphaël Glucksmann renonce désormais à présenter le 20h de France 2. La journaliste l'avait anticipé dès son arrivée à France Télévisions. Et pendant son audition devant la commission d'enquête sur l'audiovisuel public, elle avait affirmé « Si les candidats, je sors de l'antenne ». Après Chartres, Montpellier ou Caen, c'est au tour de la maire de Dijon, Nathalie Kunders, de désapprouver la venue de Patrick Bruel dans sa ville. Le chanteur doit passer par la Cité des Ducs lors de sa prochaine tournée, alors qu'il est mis en examen dans 4 affaires de viol et d'agression sexuelle. Il est actuellement sous contrôle judiciaire. Une femme a chuté de 6 mètres dans les catacombes de Paris. La victime tentait d'explorer clandestinement une section du réseau souterrain interdite au public. Elle a été hospitalisée en urgence relative. Les sapeurs-pompiers de Paris rappellent la dangerosité des catacombes. L'accès aux zones non ouvertes au public est interdit par un arrêté de 1955. Et au-delà des risques humains, une amende pouvant aller jusqu'à 375 € est encourue. En Tunisie, 11 corps ont été repêchés après le naufrage d'un bateau de migrants. La garde nationale tunisienne a annoncé que l'embarcation avait coulé avec 15 personnes à bord. Une seule a pu être secourue, 3 autres sont toujours portées disparues. Et puis la première journée de Ligue 1 se termine sur un match nul, 2-2 entre le Stade Rennais et le PSG. Les Rouges et Noirs ont fait trembler les champions en titre qui ont recollé au score qu'en fin de deuxième mi-temps. Plus tôt, Lille l'a emporté 2-0 face à Angers et le Havre s'est incliné à domicile 1-0 contre Monaco. Bonne nuit à notre écoute. 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

devant 10 000 personnes. Jacques Moretti, le propriétaire du bar Constellation qui a pris feu à Crans-Montana, a été placé en détention provisoire pour violence conjugale. Une information révélée par la chaîne de télévision suisse L'Aimant Bleu. Il a été interpellé dans la nuit du 11 au 12 août dernier. Son épouse Jessica Moretti a été hospitalisée. Le couple est également le principal suspect dans l'affaire de l'incendie qui a coûté la vie à 41 personnes. 9 départements du sud-ouest seront placés lundi après-midi en vigilance orange aux orages. Le Gers, le Lot-et-Garonne, la Haute-Garonne, le Tarn-et-Garonne, le Lot, la Dordogne, la Corrèze, le Tarn et l'Aveyron. De forts orages ainsi que de puissantes rafales de vent et des chutes de grêle sont attendues sur un large quart sud-ouest. Un mail frauduleux envoyé aux étudiants de l'université d'Aix-Marseille. Un mail qui leur réclamait 450 euros de frais de scolarité. L'université confirme qu'il s'agit d'une tentative de fraude venant de l'extérieur et que ses services informatiques n'ont pas été piratés. Le Premier ministre d'Arabie Saoudite est en France pour 2 jours. Sa visite s'inscrit en continuité du déplacement d'Emmanuel Macron en Arabie Saoudite en décembre 2024. Objectif, renforcer le partenariat stratégique qui lie les deux pays. Le président de la République et le prince héritier tiendront pour la première fois une réunion du Conseil de partenariat stratégique franco-saoudien. Et puis la France, de nouveau sacrée championne d'Europe en cécifoot. Ils obtiennent leur 4e titre européen après avoir battu l'Angleterre 1-0. Les Bleus avaient aussi un titre paralympique à défendre. Bon début de journée à tous.

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1: Bonjour à toutes et à tous. C'est officiel, Raphaël Glucksmann est candidat à l'élection présidentielle de 2027. Encore faut-il qu'il remporte la primaire social-démocrate organisée par le Parti Socialiste en octobre prochain. Invité du 20h de TF1, le leader de Place Publique a confirmé ne pas vouloir faire cavalier seul. S'il tire un trait net

lors de sa prochaine tournée. Alors qu'il est mis en examen dans 4 affaires de viol et d'agression sexuelle, il est actuellement sous contrôle judiciaire. Une femme a chuté de 6 mètres dans les catacombes de Paris. La victime tentait d'explorer clandestinement une section du réseau souterrain interdite au public. Elle a été hospitalisée en urgence relative. Les sapeurs-pompiers de Paris rappellent la dangerosité des catacombes. L'accès aux zones non ouvertes au public est interdit par un arrêté de 1955. Et au-delà des risques humains, une amende pouvant aller jusqu'à 375 euros est encourue. En Tunisie, 11 corps ont été repêchés après le naufrage d'un bateau de migrants. La garde nationale tunisienne a annoncé que l'embarcation avait coulé avec 15 personnes à bord. Une seule a pu être secourue, 3 autres sont toujours portées disparues. Et puis la première journée de Ligue 1 se termine sur un match nul, 2-2 entre le Stade Rennais et le PSG. Les Rouges et Noirs ont fait trembler les champions en titre qui ont recollé au score qu'en fin de deuxième mi-temps. Plus tôt, Lille l'a emporté 2-0 face à Angers et le Havre s'est incliné à domicile 1-0 contre Monaco. Bon début de journée à tous. 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

0: Sam Smith sur Pyrénées FM.
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0: C'est lundi, c'est Pyrénées FM, vous êtes encore en vacances. Bah merci d'avoir choisi Pyrénées FM, la radio de votre été. C'est nous, Pyrénées FM, de l'Atlantique à la Méditerranée. Vous êtes rentré de vacances, peut-être, ça y est, vous êtes de retour ici à Tarascon, à Carcassonne, à Bayonne, à Perpignan, à Font-Romeu. Bah bienvenue. Moi, je suis ravi de vous accompagner dans une vingtaine de minutes. Top départ pour le réveil des Pyrénées sur Pyrénées FM. Mais d'abord, le collectif métissé.
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1: Et bienvenue, bonjour. Oui, c'est lundi. C'est le réveil des Pyrénées sur Pyrénées FM. Il est 6h.
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1: On parlera Vuelta dans un instant avec l'étape du jour Gruissant Font-Romeu, le Tour d'Espagne, la Vuelta. La météo avec des orages possibles cet après-midi, mais d'abord l'info Pyrénées FM. Bonjour à vous Clémence Labarry.
2: Bonjour à tous, un nouveau candidat dans la course à la présidentielle.

0: mis la censure au gouvernement Lecornu sur un futur projet de loi de finances. Jacques Moretti est placé en détention provisoire en Suisse. Le propriétaire et gérant français du bar de la station suisse de Crans-Montana, incendié dans la nuit du Nouvel An, est soupçonné de violence sur son épouse Jessica Moretti. Des faits qui se seraient déroulés dans la nuit du 11 ou 12 août au domicile valaisan du couple. Aucune information n'a été communiquée sur les circonstances précises des faits. Près de 90 000 personnes évacuées aux États-Unis face au méga feu de forêt Woke dans le Nevada. L'incendie a déjà ravagé plus de 6 000 hectares de terrain hier après-midi. Il se situait ce dimanche après-midi à 8 km au nord-ouest de Reno, une agglomération de plus de 280 000 habitants. Le tennis, c'est une première depuis Joe Wilfried Tsonga en 2014. Arthur Fils a remporté le Masters 1000 de Cincinnati. Le Français a battu l'Américain Francis Tiafoe en 3-7. À 22 ans, il remporte également son premier Masters 1000 en carrière. Avec ce titre, Arthur Fils fait un bond au classement mondial et se classe à la 11e place à une semaine du début du tour principal de l'US Open à New York. Et puis on termine avec un mot de football et le PSG débute la saison de Ligue 1 par un match nul. Les Parisiens ont été accrochés sur la pelouse de Rennes pour la première journée. Score final, 2 buts partout. Excellent début de journée à tous.
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2: Et un ciel déjà bien chargé ce matin sur l'ouest de nos Pyrénées, sur l'océan Atlantique, mais aussi en Béarn, en direction de la Bigorre. Quelques gouttes possibles ici ce matin, voire des orages sur nos plaines dans l'après-midi. Un ciel instable, mais beaucoup plus de soleil entre l'Aude et les Pyrénées orientales. C'est parfait pour la Vuelta qui passe chez nous entre Gruissant et Font-Romeu. Côté température pour l'après-midi, il fera 30 degrés. À Tarbes, nous aurons cet après-midi 31 degrés à Carcassonne, 34 degrés même à Quillan. On prévoit 32 degrés à Perpignan ou encore 32 degrés à Bellepêche cet après-midi.
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2: C'est l'été, 6h05 sur Pyrénées FM. Bon lundi, je suis ravi de vous accompagner avec tout à l'heure Ethan qui sera là. Et puis bien sûr, des cadeaux. On parle vélo aussi ce matin. Je vous emmènerai justement sur la Vuelta. Des cadeaux. Vous restez là pour en savoir plus. On souhaite vos anniversaires également. Et là, c'est Indochine. Tes yeux noirs sur Pyrénées FM. Bon réveil, bon lundi.
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1: Oui, c'est l'été encore en ce 24 août. Bienvenue sur Pyrénées FM avec les coureurs de la Vuelta qui vont traverser la région. Étape Gruissant, Font-Romeu aujourd'hui à l'Épogachar. Oui. Et puis demain, le Tour d'Espagne, la Vuelta sera en Andorre. On suit tout ça évidemment dans l'actualité sport aujourd'hui. C'est lundi, 24 août. Bonne fête au Saint-Barthélemy, au Saint-Barth, s'il vous plaît, ça va être très classe. Hein. Avec un soleil qui se lève à 7h05 pour se coucher à 20h39. C'est l'anniversaire de Fabienne Cara. Aujourd'hui, elle a longtemps joué dans Plus belle la vie. Elle a 47 ans. Hein. On la connaît bien. Plus belle la vie, c'était Samia Nasri. Hein. Souvenez-vous, pour ceux qui suivent encore la série sur TF1. Moi, c'est vrai que je regardais quand c'était sur la 3. Je regarde plus sur la 1. Il paraît que c'est très très bien. Faudrait que je m'y remette. Alex Lutz, il a 48 ans aujourd'hui. Il a fait partie notamment du fameux duo de Canal+. Catherine et Liliane, qu'est-ce que c'était drôle. Et puis évidemment, il a fait beaucoup de films, Alex. Bon anniversaire à Alex Lutz. Anniversaire d'Alan Walker, le chanteur DJ, qui a aujourd'hui 29 ans. Bon anniversaire également à Sophie qui nous écoute à Haute-Rive ce matin. C'est l'anniversaire également de Pierre qui nous écoute à Alette-les-Bains.

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1: Et je vous emmène de ce pas à Tarascon sur Ariège avec jeudi le cinéma en plein air qui fait son grand final avec Retour vers le futur sur grand écran, un film emblématique des années 80. Ça se passe au parc de la préhistoire de Tarascon. Dès 20h jeudi, un grand jeu pour voyager dans le temps. La séance de ciné, c'est à 21h30. L'entrée est libre au parc. La séance est gratuite. Une buvette sera proposée sur place. C'est une soirée de cinéma de la mairie de Tarascon sur Ariège avec les sites touristiques de l'Ariège. À Foix ce week-end, les belles brocantes d'été s'installent sur les places de la ville de 9h à 19h avec une quarantaine de professionnels venus de toute l'Occitanie qui proposeront des meubles d'époque, des tableaux, des linges anciens, des bibelots et des objets chargés d'histoire. Un rendez-vous incontournable pour les amateurs d'antiquités et pour les curieux. L'entrée est gratuite. Plus d'infos 06 84 14 15 06. À Missègre ce samedi, c'est la foire aux bestiaux qui fête sa 43e édition. Au programme, marché artisanal, ferme vivante avec les animaux des éleveurs locaux, des tontes de moutons, des démonstrations du travail de foin, une présentation des races alpines, une exposition de tracteurs et des animations pour les enfants. Et à 16h samedi à Missègre, une vente aux enchères d'agneaux gras destinés aux professionnels, buvettes et restauration sur place toute la journée et le soir à Missègre. Vous êtes avec nous, on termine à Carcassonne de jeudi jusqu'à dimanche. La Feria revient pour 4 jours de fête aux couleurs de l'Espagne. Au programme, concerts gratuits, animations de rue, bodega et ambiance festive autour du square André Chenier et parmi les temps forts, les Gypsy King, ce sera jeudi soir, Gold en concert vendredi ou encore Yuri Buenaventura. Samedi, ça se passe à Carcassonne, la Feria des jeudis. Bon lundi avec nous sur Pyrénées FM.

0: David Bowie sur Pyrénées FM, l'invitation à la danse.
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0: Ils seront en danseuse les cyclistes puisque c'est la troisième étape de la Vuelta aujourd'hui qui relie Gruissant à Font-Romeu sur une distance de 174 km. Ça y est, c'est le premier test en montagne, premier test en altitude. Les 70 premiers kilomètres, bon, c'est assez plat, hein, ça longe la côte, Narbonne, Salses-le-Château, puis ensuite ça grimpe un peu en conflant en direction du col de Mont-Louis. La montée finale vers Font-Romeu en deuxième catégorie, ça grimpe. Alors on devrait avoir le départ de la course tout à l'heure, vers 13h à peu près, hein, c'est ça, du côté de Gruissant, et puis ensuite vers 16h ils arriveront à Villefranche-de-Conflans, vers 17-18h arrivée estimée à la station de Font-Romeu. Forcément, Tadej Pogacar fait figure de grandissime favori, j'ai envie de dire. Puis derrière, il y aura d'autres coureurs comme Carapaz, Mas, Almeida. On va suivre tout ça, évidemment. Attention, des routes seront fermées comme les départementales 900, 614 et 66. Hein. Cet après-midi, il y a des navettes gratuites aussi sur certains coins du parcours au niveau de Gruissant. En tout cas, c'est la fête du vélo. Et on est ravis de suivre tout ça avec vous entre l'Aude et les Pyrénées-Orientales. Aujourd'hui, sinon Beyoncé dans un instant sur Pyrénées FM.
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Pierre Gardier sur Pierre DFM. 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Puis on a encore quelques places de concert pour ce week-end à Pamy à vous offrir pour Sheila ou encore pour Superbus. Vous restez branchés avec nous. L'info, la météo et les Kids United d'abord, c'est sur Pierre DFM ce matin.

0: C'est le réveil des Pyrénées de l'été, point météo, mais d'abord l'info Pyrénées FM. Bonjour Clémence Lobary.
1: Bonjour à tous. Un nouveau candidat dans la course à la présidentielle. Raphaël Glucksmann a officialisé hier soir sur TF1 sa candidature à l'élection présidentielle. Le cofondateur de Place Publique a également confirmé son intention de participer à la primaire co-organisée par son parti Les Socialistes en octobre. L'eurodéputé âgé de 46 ans part favori de ce scrutin auquel plusieurs socialistes comme Ségolène Royal ou les députés Philippe Brun et Jérôme Guedj souhaitent participer. En attendant une éventuelle candidature du premier secrétaire du PS, Olivier Faure. C'est l'heure de la rentrée pour le gouvernement. Emmanuel Macron convoque ce matin un conseil des ministres après les vacances. Il s'agit de la dernière rentrée pour le chef de l'État. Et parmi les dossiers chauds, le budget 2027. Déjà hier, l'insoumis Jean-Luc Mélenchon a promis la censure au gouvernement Le Cornu sur un futur projet de loi de finances. Jacques Moretti, placé en détention provisoire en Suisse, le propriétaire et gérant français du bar de la station suisse de Crans-Montana, incendié dans la nuit du Nouvel An, est soupçonné de violence sur son épouse Jessica Moretti. Des faits qui se seraient déroulés dans la nuit du 11 ou 12 août au domicile valaisan du couple. Aucune information n'a été communiquée sur les circonstances précises des faits. Près de 90 000 personnes évacuées aux États-Unis face au méga feu de forêt Woke dans le Nevada. L'incendie a déjà ravagé plus de 6 000 hectares de terrain hier après-midi. Il se situait ce dimanche après-midi à 8 km au nord-ouest de Reno, une agglomération de plus de 280 000 habitants. Le tennis, et c'est une première depuis Joe Wilfried Tsonga en 2014. Arthur Fils a remporté le Masters 1000 de Cincinnati. Le Français a battu l'Américain Francis Tiafoe en 3-7. À 22 ans, il remporte également son premier Masters 1000 en carrière. Avec ce titre, Arthur Fils fait un bond au classement mondial et se classe à la 11e place à une semaine du début du tour principal de l'US Open à New York. Et puis on termine avec un mot de football et le PSG débute la saison de Ligue 1 par un match nul. Les Parisiens ont été accrochés sur la pelouse de Rennes pour la première journée. Score final 2-2. Excellent début de journée à tous.
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0: Un ciel couvert déjà ce matin sur l'ouest de nos Pyrénées, ici en Béarn, au Pays Basque, mais également dans la Bigorre et dans les Landes, avec des orages qui pourraient éclater ici. En plaine, quelques orages possibles cet après-midi, quelques ondées dans nos montagnes. Ce sera plus stable, la météo, pour la journée, entre gruissant et fond romeux, même si on pourra avoir quelques gouttes aussi dans nos montagnes catalanes cet après-midi. Pour les températures, il fera au maximum 30 degrés à Montréal, d'Aude et à Brame. On prévoit dans l'après-midi 32 degrés sur la région de Pau, 30 degrés à Saint-Jean-de-Luz. Pour cet après-midi, il fera 24 degrés à Aire et à Sayagouz, 34 degrés sur Routiers, Cambieur et Limoux cet après-midi.
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0: Vous accompagne le retour de Claire Vivapro aujourd'hui pour l'info locale. Chouette, chouette, le bonheur avec une tête toute bronzée, madame Claire Vivapro. On parlera sport, nous, dans un instant, avec une journée spéciale Vuelta aujourd'hui. Le Tour d'Espagne qui va de Gruissant à Font-Romeu. Puis je vous rappelle que demain, c'est une étape totalement andorrane avec des coureurs qui passeront entre autres par El Tartare, en Camp ou encore par le Pas de la Case. Le sport, juste après Victoria Sio et Christophe Maé sur Pyrénées FM.

0: Victoria Sio sur Pyrénées FM, vous attendez comme nous le retour des matchs de rugby, de football. Certains ont déjà recommencé. En tout cas, l'Arpal 15, hein, notre équipe de rugby de la Haute-Vallée de l'Aude, Limoux et Quillan repartira sur les terrains. Ce sera le 13 septembre prochain face à Castelsarrasin. Sinon, l'actu sport du jour. Bonjour.
1: Bonjour, bonjour à tous, c'est l'exploit français en tennis, c'est le début de saison contrarié du PSG et puis la victoire dans la douleur des Bleus du basket. On fait le tour complet de l'actu sport. Et on démarre avec le tennis, il signe la plus grosse performance de sa carrière. Arthur Fils a remporté cette nuit le Masters 1000 de Cincinnati, exploit du français qui l'emporte en 3-7 face à l'américain Francis Tiafoe. Après une semaine idéale, il devient à 22 ans le 5e français seulement à remporter un tournoi de cette catégorie, le premier depuis Joe Wilfried Tsonga en 2014. À la une également le football, Paris accroché en Ligue 1, le PSG démarre son championnat par un match nul de partout à Rennes. Les champions de France en titre sont revenus au score en toute fin de match grâce à un doublé de leur recrue Ferran Torres. En face, Rennes peut avoir des regrets, mais le gardien Brice Samba retient la bonne entrée en matière de son équipe. Écoutez.
2: C'est bien sûr qu'on voulait gagner, en plus avec le scénario du match, quand tu mènes 2-0, t'as envie de remporter la victoire, mais un nouveau champion du monde dans notre championnat, donc on a vu toute sa qualité. Même si je pense que ces deux buts sont largement évitables, voilà, avec peut-être un peu plus de concentration ou de fraîcheur, je pense qu'on aurait pu éviter. Mais bon, dans l'ensemble, c'est une belle performance, voilà, face au double champion d'Europe. On va pas faire la fine bouche, c'est un point. On est déçu, forcément, mais c'est comme ça, c'est un point qu'on avance.
1: Un match qui fait suite aux victoires un peu plus tôt de Lille 2-0 contre Angers et de Monaco 1-0 face au Havre. Marseille est le premier leader de cette saison de Ligue 1. Du basket, les Bleus se sont fait peur mais s'imposent contre la Serbie hier soir. Après leur défaite à Belgrade, jeudi, les coéquipiers de Victor Wembanyama ont compté près de 20 points d'avance à la pause. Avant d'être rejoints, ils l'emportent finalement 91-90. Prochain rendez-vous jeudi contre la Slovénie pour les qualifications du Mondial 2027. Et puis en cyclisme, la suite de la Volta, Matthew Brennan s'est imposé au sprint sur la deuxième étape à Manosque. Tadej Pogacar conserve le maillot rouge de leader. Aujourd'hui, troisième étape en pays catalan entre Gruissant et Font-Romeu. Voilà pour l'actu sport, je vous souhaite une très belle journée.
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2: Et un peu de fraîcheur ce matin sur Pyrénées FM en pensant déjà à la Coupe du Monde de ski de cet hiver qui débutera le 24 octobre prochain à Solden en Autriche, mais pas d'étape dans nos Pyrénées ou encore du côté d'Andorre cette année. Malheureusement, il y aura toujours l'étape à Val d'Isère les 12 et 13 décembre prochains, Val d'Isère en Savoie dans les Alpes. Là, c'est Robbie Williams sur Pyrénées FM.

0: Govincert sur Pyrénées FM.
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0: Et surtout que c'est la fête à Pamiers ce week-end avec des concerts. Vous avez encore on a encore quelques petites places à vous offrir. Sheila en concert samedi soir, Superbus vendredi soir et dimanche soir, on sera en direct avec vous puisqu'il y aura la fiesta avec l'orchestre Jean Ribul, l'orchestre partenaire Pyrénées FM. Tout ceci, ce sera en direct à la radio et ça fait bien plaisir. Vous êtes des winners, des gagnants? Bah Beck non, lui c'est un loser. Et c'est sur Pyrénées FM juste après ça.
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1: Et le point du jour sur la route, c'est bien sûr le passage des coureurs de la Vuelta, du Tour d'Espagne. Départ en début d'après-midi à Gruissant, arrivé aux alentours de 17h sur Font-Romeu. Donc une heure avant, les routes seront fermées en passant par la plaine du Roussillon, vous l'aurez compris, Villefranche de Conflans, en remontant en direction de Mont-Louis et de Font-Romeu.

0: circule bien.
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0: Forcément, on suivra la Vuelta aujourd'hui et demain, puisque la Vuelta est en France, gruissant, fond romeu pour aujourd'hui, demain, c'est en Andorre, mais c'est aussi chez nous. Étape Andorre la Vieille, c'est parfait, la météo. Claire Viva Pro, qui est de retour, je vous l'annonçais tout à l'heure, ça fait plaisir. Et d'abord, Clémence Lebary, vous êtes là aussi, info nationale et internationale, bonjour.
2: Bonjour à tous, ce n'est pas une surprise. Raphaël Glucksmann a officialisé hier soir sur TF1 sa candidature à l'élection présidentielle. Le cofondateur de Place Publique a également confirmé son intention de participer à la primaire co-organisée par son parti, les socialistes, en octobre. Une nouvelle réunion de la coalition des volontaires. L'Ukraine accueille aujourd'hui ses principaux soutiens européens. Une réunion co-présidée par Paris, Berlin et Londres. Chine, bientôt en bourse à Hong Kong. La plateforme chinoise de vente de prêt-à-porter en ligne va faire son entrée sur le marché asiatique à partir du mardi 1er septembre. Elle vise ainsi une valeur boursière pouvant atteindre 23 milliards d'euros. De nouvelles intempéries attendues aujourd'hui. 16 départements du centre, du sud-ouest jusqu'au sud-est sont placés en vigilance orange aux orages, de l'Allier au Var en passant par la Haute-Garonne et la Corrèze. Et puis le tennis, il signe la plus grosse performance de sa carrière. Arthur Fils a remporté cette nuit le Masters 1000 de Cincinnati aux États-Unis. Exploit du français qu'il a emporté en 3-7 face à l'américain Francis Tiafoe. Excellent début de journée à tous.
0: Merci à vous, on fera un point météo dans un instant, mais d'abord la voici de retour. C'est Claire Viva Pro pour l'info de chez nous. Bonjour à vous.
3: Bonjour Marc. Bonjour à toutes et à tous. Grosse frayeur hier après-midi à Aqualand, à Port-le-Cat. Un camping-car a pris feu à proximité immédiate du parc, provoquant l'évacuation de plus de 200 visiteurs, principalement à cause des fumées. Les flammes se sont propagées à une palissade en bois et la suie a atteint un toboggan et une attraction. Une bouteille de gaz a aussi explosé, blessant légèrement une personne. Le feu a été maîtrisé vers 17h et le parc a pu rouvrir rapidement après les vérifications des pompiers.
0: Un incendie aussi en pleine nuit dans les Corbières.
3: À Paderne, une cave de 40 mètres carrés a été entièrement ravagée par les flammes. C'était hier matin. À l'intérieur, du vin et du matériel ont été détruits. 3 engins ont été mobilisés et sont rapidement venus à bout du sinistre. Les dégâts sont finalement limités à la cave concernée. Aucun bâtiment voisin n'ayant été touché.
0: Week-end chargé pour le PGHM, le peloton de gendarmerie de haute montagne de l'Ariège.
3: Ils sont intervenus d'abord près de l'étang de la Hyette à Hustou. Un adolescent de 15 ans en bivouac avec sa famille a été victime d'une forte crise de panique. Il a été évacué par hélicoptère vers le Chiva après plusieurs heures d'intervention à plus de 1800 mètres d'altitude. Dans l'après-midi, les secouristes sont intervenus à Montgauche pour un homme de 35 ans victime d'un malaise dans son véhicule sur une piste inaccessible aux pompiers. Il a été conduit à l'hôpital de Saint-Girons.
0: Le projet l'agrivoltaïque qui fait débat en Ariège pourrait finalement être réduit.
3: Et du côté de Fernex, 36 hectares sont actuellement à l'étude. Mais Stalkraft, le porteur du projet, assure qu'il s'agit d'un maximum et que la zone sera probablement revue à la baisse. 9 hectares pourraient accueillir des panneaux associés à une exploitation bovine. Le projet suscite l'opposition de riverains et les deux communes ont rendu des avis défavorables pour ce projet. Des études agricoles, environnementales et paysagères doivent encore être menées pour un éventuel dépôt de demande en 2027.
0: Et puis après la chaleur, ce sera les montagnes russes en Ariège cette semaine.
3: Aujourd'hui, les températures restent élevées avant une dégradation orageuse attendue demain avec un risque de forte pluie. Mercredi devrait être la journée la plus chaude. La Haute-Garonne, elle, s'apprête par contre à affronter de violents orages. Le département est placé en vigilance orange cet après-midi entre 15 et 20 heures. Des rafales jusqu'à 120 km sont attendues avec de fortes pluies pouvant atteindre 30 mm en une heure. Des dégâts sont possibles notamment sur les installations légères avec un risque de ruissellement et d'inondation rapide. Prudence donc.
0: Alors, moi en plus je suis à vélo donc ça va être sympa parce que c'est sur une partie, le vent risque d'être là pour l'après-midi. Je vais essayer de pas trop tarder dans l'après-midi car Viva Pro pour retourner chez moi. On va en parler et puis évidemment vous nous parlerez un peu de vos vacances, mer, montagne, on va tout savoir. Vous nous direz ce que vous avez visité dans la région.
3: C'est ça, je vous raconterai tout ça. Bon, la météo du jour c'est dans un instant, mais d'abord la Vuelta débarque dans les Pyrénées orientales. Pour cette troisième étape, 184 coureurs partent de Gruissan à 13h31 avant de rejoindre le département en début d'après-midi. Le peloton traversera une trentaine de communes, notamment Sals-le-Château, mais pas Perpignan. Une occasion en tout cas de voir passer les stars du Tour d'Espagne, dont Tadej Pogacar, de retour dans les Pyrénées orientales. Attention, le passage des coureurs entraîne des restrictions de circulation.

0: sur le parcours. C'est prudence ça. Donc également sur les routes. On sera en direct ce soir avec Cyril Biès, notre correspondant sur place.
1: Ça va être génial. Évidemment, ce sera dans l'émission aussi d'Ethan entre 15h et 19h. On parle météo justement aujourd'hui donc.
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1: C'est vrai qu'Claire Duvapro disait presque demain les orages, mais c'est cet après-midi hein, que les orages risquent d'éclater. Évidemment, elle le disait aussi à l'instant. Des orages qui pourraient être de la partie un peu partout d'ailleurs sur notre région, en plaine comme en montagne. Ce sera ultra localisé, mais des orages vraiment possibles partout. Donc, ce sera vigilant jaune orage chez nous. Sauf dans le Gers et dans la Haute-Garonne comme dans le Tarn où là c'est orange. Donc on pourra avoir des grosses bourrasques de vent en plus hein. Vous le disiez, Claire Duvapro, avec des pointes parfois à 120 km/h. Oui, ça me fait un petit peu peur moi dans l'après-midi. Vous savez, je laisse le micro à Ethan et il faudrait que je prenne, parce que le vent il est partout, en plaine comme en montagne hein. Mais surtout, c'est vrai que la Haute-Garonne fait partie des vigilances orange. Mais on aura du vent quand même un peu partout cet après-midi. Même une possibilité sur le bord de la mer Méditerranée d'avoir des tornades, j'ai vu ça aussi. Alors ça c'est évidemment, ce sera c'est vraiment en cas d'extrême météo hein. Ça c'est important de le dire, côté Narbonne, Carcassonne par exemple. 32 degrés, il va faire chaud, c'est aussi pour ça qu'il y a ces orages qui peuvent être violents à Pamiers cet après-midi. 30 degrés à Castelnaudary, il fera 27 degrés à Kerebut et nous aurons 23 degrés à Mont-Louis pour l'après-midi.
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1: Merci d'avoir choisi Pyrénées FM, nous sommes là.
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1: On va parler avec Claire Duvapro ce matin. Claire Duvapro, vous êtes finalement pas aussi bronzé que ça. Vous n'êtes pas, vous qui adorez la mer, vous n'avez pas comme Valérie, est-ce que vous n'avez pas doré au soleil pendant 15 jours?
0: Non, j'étais pas trop au soleil.
1: Plus montagne finalement.
0: Plus montagne.
1: Vous, hein, c'est Pyrénées FM qui vous a donné la petite envie de passer vos vacances en montagne. Qu'est-ce que vous avez raison. Ouais. Je vois des Alpes aussi un peu comme mes vacances, des Pyrénées. Des Alpes, les autres.
0: C'est ça, un petit peu des deux.
1: Bon, qu'est-ce qui vous a le plus plu dans votre périple? Et les baronnies, c'est très joli. Alors, c'est pas les baronnies, parce qu'on a des baronnies dans les Pyrénées. Il y a les baronnies, vous savez, dans les Pyrénées, qui sont entre Tarbes et Lannemezan. Très joli d'ailleurs coin à découvrir si vous ne connaissez pas. Et les baronnies aussi vers Buis-les-Baronnies, c'est dans la Drôme.
0: Oui, c'est ça.
1: C'est très joli aussi.
0: C'est très,
1: hein,
0: très
1: comme
0: beau
1: coin.
0: Aussi. Vous avez fait dans les environs, on peut faire aussi plein d'activités. Voilà, je me suis essayé à la spéléologie, figurez-vous.
1: Vous savez que dans les Pyrénées, il y a de quoi faire pour la spéléo. Est-ce que c'était bien aussi dans les baronnies pour
0: c'était
1: la spéléologie?
0: C'était super. Un peu impressionnant au départ, quand il faut se faufiler sous la terre.
1: Ah, mais vous avez, c'était des petites. Vous avez osé les petites cavités, tout ça?
0: Oui.
1: Franchement, bravo à vous, parce qu'il ne faut pas être claustrophobe hein, quand même. Hein.
0: C'est ça.
1: Mais après,
0: écoutez,
1: évidemment,
0: je suis
1: allé
0: sous la terre chercher un meilleur animateur que vous, je n'ai pas trouvé.
1: Cette Claire Duvapro, qu'est-ce qu'elle est forte. Alors, en tout cas, moi, j'ai cherché les gens. Alors, j'ai eu mes journalistes qui m'accompagnaient ici hein, en national, mais en local, vous nous avez manqué, c'est vrai. Et tous vos collègues reviennent aussi petit à petit hein, pour l'info. Donc, Cyril Biès, on le retrouvera dans l'après-midi. J'espère pas trop de vent cet après-midi et pas trop de précipitations et d'orages hein, pour l'arrivée de la Vuelta à Font-Romeu et bien sûr les cyclistes qui passeront chez nous. Ça fait bien plaisir. En tout cas, l'agenda tout à l'heure, l'éphéméride. Hong Kong Syndicate d'abord. 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Vous restez là, on en parle. 7h11, c'est Pyrénées FM.

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1: Oui, c'est l'été encore en ce 24 août. Bienvenue sur Pyrénées FM avec les coureurs de la Vuelta qui vont traverser la région. Étape Gruissant, Font-Romeu aujourd'hui à l'Épogachar. Oui. Et puis demain, le Tour d'Espagne, la Vuelta sera en Andorre. On suit tout ça évidemment dans l'actualité sport aujourd'hui. C'est lundi, 24 août. Bonne fête au Saint-Barthélemy, au Saint-Barth, s'il vous plaît, ça fait très classe. Hein. Avec un soleil qui se lève à 7h05 pour se coucher à 20h39. C'est l'anniversaire de Fabienne Cara. Aujourd'hui, elle a longtemps joué dans Plus belle la vie. Elle a 47 ans. Hein. On la connaît bien. Plus belle la vie, c'était Samia Nasri. Hein. Souvenez-vous, pour ceux qui suivent encore la série sur TF1. Moi, c'est vrai que je regardais quand c'était sur la 3. Je regarde plus sur la 1. Il paraît que c'est très très bien. Faudrait que je m'y remette. Alex Lutz, il a 48 ans aujourd'hui. Il a fait partie notamment du fameux duo de Canal+. Catherine et Liliane, hein, qu'est-ce que c'était drôle. Et puis évidemment, il a fait beaucoup de films, Alex. Bon anniversaire à Alex Lutz. Anniversaire d'Alan Walker, le chanteur DJ, qui a aujourd'hui 29 ans. Bon anniversaire également à Sophie, qui nous écoute à Haute-Rive ce matin. C'est l'anniversaire également de Pierre, qui nous écoute à Alette-les-Bains.

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1: Et je vous emmène de ce pas à Tarascon sur Ariège avec jeudi le cinéma en plein air qui fait son grand final avec Retour vers le futur sur grand écran, un film emblématique des années 80. Ça se passe au parc de la préhistoire de Tarascon. Dès 20h jeudi, un grand jeu pour voyager dans le temps. La séance de ciné, c'est à 21h30. L'entrée est libre au parc. La séance est gratuite. Une buvette sera proposée sur place. C'est une soirée de cinéma de la mairie de Tarascon sur Ariège avec les sites touristiques de l'Ariège. À Foix ce week-end, les belles brocantes d'été s'installent sur les places de la ville de 9h à 19h avec une quarantaine de professionnels venus de toute l'Occitanie qui proposeront des meubles d'époque, des tableaux, des linges anciens, des bibelots et des objets chargés d'histoire. Un rendez-vous incontournable pour les amateurs d'antiquité et pour les curieux. L'entrée est gratuite. Plus d'infos 06 84 14 15 06. À Missègre ce samedi, c'est la foire aux bestiaux qui fête sa 43e édition. Au programme, marché artisanal, ferme vivante avec les animaux des éleveurs locaux, des tontes de moutons, des démonstrations du travail de foin, une présentation des races alpines, une exposition de tracteurs et des animations pour les enfants. Et à 16h samedi à Missègre, une vente aux enchères d'agneaux gras destinés aux professionnels, buvettes et restauration sur place toute la journée et le soir à Missègre. Vous êtes avec nous, on termine à Carcassonne de jeudi jusqu'à dimanche. La Feria revient pour 4 jours de fête aux couleurs de l'Espagne. Au programme, concerts gratuits, animations de rue, bodega et ambiance festive autour du square André Chenier et parmi les temps forts, les Gypsy King, ce sera jeudi soir, Gold en concert vendredi ou encore Yuri Buenaventura. Samedi, ça se passe à Carcassonne, la Feria des jeudis. Bon lundi avec nous sur Pyrénées FM.
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1: Ouais, on se détend et c'est vrai que c'est la fiesta à Carcar, le rendez-vous du mois d'août. C'est à partir donc de jeudi, la Feria de Carca, Gold et tous les chanteurs qui seront là. On en reparlera évidemment tout au long de cette semaine. En tout cas, aujourd'hui, je vous le rappelle, l'événement, c'est la Vuelta. On suit tout ça avec vous, avec le classement, le premier classement. On vous en parler dans quelques instants. On retrouvera René Girma aussi, le Zoom. René, qui est de retour avec nous. René, d'ailleurs, qui sera là aussi à partir de 14h, comme tous les lundis et les dimanches. D'ailleurs, vous l'avez entendu hier, les grandes affaires criminelles du Sud. C'est toujours d'actualité, ça recommence cette saison. Et ce sera avec Patrick Cojol, donc 14h, 14h10 pour une nouvelle histoire du Sud. Avant tout ça, Britney Spears, Oops, I Did It Again. C'est Pyrénées FM, c'est lundi. C'est encore les vacances, on est là, on vous accompagne.

0: Britney Spears dans un instant. Rodé Germa qui nous rejoint et qui est fan, vous le savez, d'une chanteuse que vous aussi vous aimez. Et nous aussi on est fan, hein, parce que je vous rappelle qu'il y a les fêtes ce week-end à Pamiers et vous allez pouvoir gagner encore des places pour Superbus. René, Superbus, hein, oui, Superbus, c'est peut-être pas trop votre kiff, comme diraient les jeunes. Vous, c'est ça, hein, René Germa. Hein. Sheila, c'est un événement, hein. René est en train de sautiller comme une petite puce, rassurez-vous, elle sera là, Sheila. C'est samedi prochain. Et c'est vrai que j'aime aussi René, vous avez raison de le dire, parce qu'il arrête pas de me. J'arrête pas de dire qu'il l'adore, mais moi aussi je suis un vrai fan. Il nous en parlera, René Germa, de Sheila dans un instant, avec encore des places à remporter aujourd'hui et demain. Sheila, donc en concert à Pamiers, des places à remporter pour Superbus aussi, c'est vendredi soir. À Pamiers, nous serons aussi en direct d'ailleurs. Et ce sera quand? Ce sera dimanche soir avec notre orchestre partenaire. C'est bien sûr notre orchestre qu'on adore et qui vous suit, vous aussi, l'orchestre Jean Ribul. Merci, c'est ça. Voilà, très bien. Bon, on reparlera dans un instant, si vous le voulez bien, aussi de la Vuelta, parce que c'est vraiment l'actualité sport du jour, avec déjà, j'ai envie de dire, déjà Pogacar qui est premier pour les deux étapes, ça y est, de fait, hein. Pogacar qui est premier français, c'est Léo Bissiot, vous le connaissez peut-être, on va le suivre, Léo, hein. Léo Bissiot, qui est un tout jeune coureur cycliste, né en 2005, c'est ça, hein. Le voir quand même dans le top 5 pour l'instant, derrière Pogacar, c'est plutôt bien. Et on va voir ce qui va se passer sur Léo Bissiot. C'est son nom, hein, c'est lui. Bon, vous restez avec nous, Sheila, c'est bon, hein, on va vous retrouver dans un instant, mais d'abord, côté musique, Francis Cabrel sur Pirate FM.
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0: Mur de poussière, Francis Cabrel sur Pyrénées FM. Claire Viva Pro qui nous parlera hein, ce matin aussi avant d'aller sur les routes. On est un peu en retard mais rapidement. Claire Viva Pro, vous êtes aussi allé dans les Alpes hein, et les Pyrénées. Quel est pour vous ce qu'il y a de magnifique entre les Alpes et les Pyrénées? Des montagnes évidemment, mais qu'est-ce qui ressemble et qu'est-ce qui ne ressemble pas en quelques mots entre les Pyrénées et les Alpes notamment?
1: J'ai trouvé les montagnes et les sommets plus abrupts, plus.
0: Alors c'est
1: plus
0: vrai que vous avez raison, ça dépend où on va. Hein, ça peut être dans si vous allez en Maurienne ou si vous êtes dans les Hautes-Alpes, c'est beaucoup plus abrupt, c'est vrai. Mm-hmm. Les gens peut-être sont plus sympas dans les Pyrénées que dans les Alpes ou pas du tout?
1: Ça dépend des gens. D'un guide de montagne qu'on avait rencontré dans le podcast Sentinelle des Pyrénées, lui vient des Alpes et venait se former dans les Pyrénées. Et il avait trouvé justement des montagnes un peu plus authentiques, des vallées un peu plus humaines dans les Pyrénées.
0: Et parfois les gens peut-être un peu moins bougons dans les Pyrénées que dans les Alpes. En fait, ça c'est un peu. Parce que je sais que je l'avais déjà dit il y a quelques années et j'avais un Savoyard qui habitait à Castelnaudary qui m'avait enguirlandé. Comment c'est possible qu'est-ce que vous racontez, Marc? Il a raison. Moi, je suis Savoyard d'origine, je vous le dis. Hein. Mm-hmm. Et en fait, on a toujours l'impression que c'est mieux ailleurs. Voyez. Et je pense que ça dépend des gens. Il y a des gens sympas dans les Alpes, comme des bougons qu'on a envie de claquer un tout petit peu hein, sur les fesses ou ailleurs, comme vous voulez, ou sur les joues, n'est-ce pas, Claire Viva Pro? Parce que c'est voilà, ou sur la main pour être voilà. Et puis ça peut arriver dans les Pyrénées aussi. Est-ce qu'il y a des bougons dans les Pyrénées? Vous êtes une bougonne, vous, Claire Viva Pro?
1: Je pense pas. Et vous?
0: Bon, moi ça peut arriver. Ça c'est c'est peut-être mon instinct savoyard qui ressort de temps en temps. Vous voyez.
1: Ah, peut-être.
0: Bon, 7h32, on part sur la route. Bah, justement.
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0: Ça m'arrive de bougonner sur les routes. Et quand ça bouchonne, ça c'est énervant. Bon, ça sent quand même la pré-rentrée hein, sur les routes de la région. On a déjà un peu plus de monde. Ah oui, sur la rocade toulousaine, c'est pas non plus la rentrée comme la semaine prochaine, évidemment. Mais vous êtes prudent, ça va, ça ne bouchonne pas particulièrement. Mais on sent quand même qu'il y a un petit engouement au retour de vacances. Si vous êtes en vacances cette semaine, profitez-en encore. Avec quelques ralentissements d'ailleurs en ce moment. Un léger ralentissement après Pezens en direction de Carcassonne. Vous êtes dans la traversée de Limoux, ça va hein, dans la traversée de Limoux, mais restez prudent. En direction d'Alette-les-Bains, c'est lundi, c'est jour de marché à Mirepoix. Tout va bien, ça circule normalement. On a le radar. Après Bélestat, en direction de Puyvert, sur la départementale 117, vous quittez Fougas et Barineau, vous montez vers Montségur, attention. Toujours les travaux, alors c'est fini, hein, ça y est, le fameux concours du cheval de Bouhans, ça y est, du cheval de Mérins. Mais on a toujours les installations sur la route nationale 20 qui vont être enlevées aujourd'hui, donc attention, prudence. Et puis je vous le rappelle dans l'inforoute, c'est le passage des coureurs de la Vuelta de Gruissan à Font-Romeu avec dans l'après-midi des routes fermées. On aura bien sûr l'occasion d'en reparler entre la plaine du Roussillon, le Conflent et la Cerdagne.
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0: Je vous en parlais la semaine prochaine, Claire Viva Pro. Nous, on est barrés dans nos Pyrénées. Vous avez déjà joué à la pétanque, Claire Viva Pro?
1: Oui, bien sûr.
0: Vous savez que c'est comment une, la pétanque, c'est une boule ronde.
1: Voilà.
0: Eh bien, on va parler de boule carrée dans un instant avec René Girma qui nous parle de ça. On va aller parler d'un jeu spécial. Merci René Girma, mais d'abord, la chanteuse. C'est pas ça, on va en parler, c'est les boules carrées de Sarpe justement. C'est une fête à ne pas rater. René Girma avant tout ça. On est un peu pareil hein, sur Sheila tous les deux hein. C'est ça, on adore.
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4: Vous savez que Marc Mollier adore Sheila. Voici qui donne l'occasion de saluer un beau geste de la municipalité de Pamiers. Sheila sera en concert à Pamiers samedi prochain. Ce concert sera dédié aux pompiers. Le maire de Pamiers a décidé de reverser une partie des bénéfices aux soldats du feu qui ont été mobilisés tout l'été sur les incendies. Une partie des bénéfices du spectacle ira donc au centre de secours et d'incendie de Pamiers pour saluer l'engagement et parfois même l'héroïsme de celles et ceux qui étaient engagés sur les méga-feux de l'été. L'autre actualité de l'été de Marc Mollier, c'est bien sûr le radioguidage, et c'est toute l'année. Il a bien sûr signalé les difficultés de circulation au Pertus dans les Pyrénées-Orientales. Alors ça bouchonne en permanence vers la frontière, et pour éviter ce secteur, votre GPS dans la voiture, que ce soit Waze ou Google Maps, indique un raccourci pour contourner les bouchons du Pertus. Voici l'autre cauchemar, on vous envoie vers Moreillas, sauf que la route n'est pas du tout faite pour accueillir autant de circulation. Et malgré un arrêté municipal pris pour limiter l'accès aux véhicules encombrants, l'itinéraire bis conseillé par les applications continuent d'attirer les voitures, les camping-cars, les caravanes et même les camions. C'est une horreur. Le GPS est souvent la meilleure des choses et parfois la pire. Voici peut-être une idée originale pour le week-end prochain. La pétanque jouée avec des boules carrées est née en Provence et elle s'est exportée dans quelques endroits du sud de la France. La pétanque à boules carrées est arrivée au pied des Pyrénées. C'était à Saint-Aventin, au-dessus de Luchon, dans le col de Peyresourde. Cette année, ce samedi, on va jouer entre Barousse et Comminges. Le comité des fêtes de Sarpe propose ce jeu qui ne manque pas d'originalité. Ce sera à partir de 15h ce samedi. Si vous ne savez pas où est Sarpe, vous pouvez toujours le programmer sur votre GPS préféré.
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0: Merci René Germain. Faites point météo, attention avec des rafales de vent cet après-midi, des orages possibles. Mais d'abord l'info nationale et internationale, Clémence Tobari.
5: Bonjour à tous, ce n'est pas une surprise. Raphaël Glucksmann a officialisé hier soir sur TF1 sa candidature à l'élection présidentielle. Le cofondateur de Place Publique a également confirmé son intention de participer à la primaire organisée par son parti, les socialistes, en octobre. Dans cette primaire, le député européen sera donc aux côtés de Ségolène Royal, Philippe Brun et Jérôme Gage pour les candidatures qui ont été officialisées. Une nouvelle réunion de la coalition des volontaires. L'Ukraine accueille aujourd'hui ses principaux soutiens européens. Une réunion co-présidée par Paris, Berlin et Londres. Ce sera d'ailleurs une première pour le nouveau Premier ministre britannique, Andy Burnham. A noter que plusieurs dirigeants, dont Emmanuel Macron, devraient participer à distance à cette discussion. Kiev devrait en profiter pour demander des équipements de défense antiaérienne alors que la Russie intensifie encore ses attaques. Chine, bientôt en bourse à Hong Kong. La plateforme chinoise de vente de prêt-à-porter en ligne va faire son entrée sur le marché asiatique à partir du mardi 1er septembre. Elle vise ainsi une valeur boursière pouvant atteindre 23 milliards d'euros. Le site de commerce en ligne est régulièrement critiqué, notamment dans les pays développés, pour encourager une culture de la surconsommation. Retour en France, et après Chartres, Montpellier ou Caen, c'est au tour de la maire de Dijon de désapprouver la venue de Patrick Bruel dans sa ville. Le chanteur doit passer par la cité des Ducs lors de sa prochaine tournée. Alors qu'il est mis en examen dans 4 affaires de viol et d'agression sexuelle, il est actuellement sous contrôle judiciaire. De nouvelles intempéries attendues aujourd'hui. 16 départements du centre, du sud-ouest jusqu'au sud-est sont placés en vigilance orange aux orages, de l'Allier au Var en passant par la Haute-Garonne et la Corrèze. Et puis on termine avec un mot de tennis, car il signe la plus grosse performance de sa carrière. Arthur Fils a remporté cette nuit le Masters 1000 de Cincinnati aux États-Unis. Exploit du Français qui l'emporte en 3-7 face à l'Américain Frances Tiafoe. Et après une semaine idéale, il devient à 22 ans le 5e Français a remporté un tournoi de cette catégorie et c'est d'ailleurs le premier depuis Jofrid Tsonga en 2014. Excellent début de journée à tous.
0: Merci à vous et puis la Vuelta continue, hein, je vous le rappelle, avec le Français Léo Bizio qui est pour l'instant quatrième, c'est ça, du classement. Quatrième du classement général. Léo qui est un jeune de l'équipe Décathlon. On suit tout ça avec vous et puis évidemment Pogacar pour l'instant qui est premier de la course, mais va-t-il déjà remporter la course avant même qu'elle n'ait commencé. Il n'y a que 2 étapes de la Vuelta. La troisième, c'est aujourd'hui entre Gruissant et Font-Romeu. La météo.
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0: Aïe, aïe, aïe. Ouais, parce qu'il va faire chaud, donc qui dit chaleur dit parfois orage. Donc chaleur, orage et même grêle et même vent prévu cet après-midi avec des rafales pouvant dépasser les 100 km/h dans l'après-midi. Moi, je suis à vélo. Merci bien cet après-midi quand je vais devoir rentrer chez moi. Merci la vie. En tout cas, des orages et une vigilance orange, orage pour cet après-midi à partir de 14h environ. Ce sera pour la Haute-Garonne, le Gers, le Tarn, le Tarn-et-Garonne ou encore pour l'Hérault. C'est jaune dans nos Pyrénées, sinon le reste partout ailleurs. Mais on a un risque d'orage quand même généralisé. Alors évidemment, entre deux coups de tonnerre, ce sera du soleil. Mais beaucoup de vent de l'Atlantique à la Méditerranée, sur les plaines comme sur les montagnes. Du vent côté Atlantique à 50 km/h. Je vous le disais, de l'autre côté, jusqu'à 100 km/h, c'est quand même assez dingue. Température cet après-midi, 31 degrés à Mirepoix, 30 degrés à Castelnaudary, 26 degrés sur Sem et Ozat. Il fera cet après-midi à Pau, en Béarn, où vous nous écoutez sur la radio numérique, 34 degrés.
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0: Tout à l'heure, Claire Duvapeau va nous faire un point sur ce qu'elle a vu dans nos montagnes, bien entendu, l'horoscope. Mais d'abord, ça c'est ça sent l'été, écoutez.
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0: On adore ce type de Shakira. Dai dai, ça veut dire aller en italien. Et puis Andiamo et tout ce qui va avec.

0: Die Die, Shakira et Burner Boy sur Pirate FM. Die Die, ça sent le, hein, le football. Nous, on parle vélo ce matin. Tiens, aussi, si vous êtes du côté de Verniolle, sachez qu'il y a le rond-point de Verniolle, près du centre commercial Delta Sud, qui va fermer pendant deux nuits à partir de ce soir, hein, pour des travaux de réfection. Bien, donc vous emprunterez les déviations mises en place en plein cœur de cette route de Verniolle. Et on vous accompagne à Verniolle sur le 97.1 notamment. L'horoscope, Clara.
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2: Bélier, oxygénez-vous à la campagne. Fuyez les atmosphères polluées des villes. Taureau, ne vous emballez pas trop vite. Ce n'est pas encore le moment d'appuyer sur l'accélérateur. Gémeaux, vos amis occupent une place privilégiée dans votre vie aujourd'hui. Cancer, ambiance houleuse, vous traversez une période à haute tension, il vaut mieux faire profil bas. Lion, la folie des grandeurs vous guette, vous voulez que vos affaires prospèrent et prennent un nouveau virage. Vierge, si vous pensez ne pas être payé à votre juste valeur, il serait temps de réviser vos prétentions à la hausse. Balance, si vous êtes célibataire, à la recherche d'une aventure, ouvrez l'œil, tout peut arriver aujourd'hui. Scorpion, saisissez toutes les occasions. C'est le moment propice pour faire des rencontres. Sagittaire, vos rapports sont un peu tendus. Alors arrondissez les angles de vos différences avec votre partenaire. Capricorne, ne cherchez pas l'affrontement, mais misez sur plus de concertation avec vos collaborateurs. Verseau, quel tourbillon d'activité. Mais ne donnez pas des coups d'épée dans l'eau pour autant, soyez plus concrets. Poisson, vous avez des goûts dispendieux. Prenez garde aujourd'hui, vous allez gréver votre budget.
0: Merci à vous, Madame Clara. N'oubliez pas, le dimanche matin, c'est Adoptez-moi avec notre ami Emmanuel de l'association Agir pour les animaux de Castelginès. C'est tous les dimanches matin à 8h15. Et pour retrouver nos animaux mis en valeur hier matin et puis à adopter aussi, vous allez sur le Facebook de la radio et de l'association. Vous restez avec nous. Dans un instant, les Cranberries, j'adore, Just My Imagination. Et c'est la fiesta, la feria à Carcassonne ce week-end. Écoutez, à ne pas rater.
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0: Et voici les Cranberries, Just My Imagination, il est 7h49. Merci d'avoir choisi Pyrénées FM. En ce lundi, je vous accompagne, Marc Daranicro.

0: Et Cranberries sur Pirate FM, l'événement, c'est la Vuelta. On en reparle évidemment tout au long de cette journée de lundi. Vuelta, c'est le Tour d'Espagne qui passe en France. Ça fait plaisir. Souvent, le Tour de France, on dit oui, le Tour de France, il est en Espagne. Il est... C'est ça le Tour de France qui est dans d'autres pays. Hein. Oui, on entend souvent des choses comme ça. J'imite bien. Hein. Et ben, le Tour d'Espagne aussi, il va en France. Et c'est bien, je trouve, de changer. Bon, c'est les mêmes organisations. Vous savez que c'est Amaury Group hein, qui organise le Tour de France et le Tour d'Espagne. Et je trouve ça sympa aussi de faire découvrir la Vuelta qui est quand même moins connue en France évidemment que le Tour de France. Donc c'est bien de les faire venir, de faire venir les coureurs chez nous. Sauf qu'il y a un Français qui se débrouille plutôt pas mal, un petit jeune. Et on suit tout ça à fond romeu. On attend beaucoup beaucoup de monde avec dès 10h ce matin sur l'esplanade des Comtes de Cerdagne, des animations plein cœur de la ville. Les coureurs, l'arrivée prévisionnelle des coureurs et du peloton, ce sera tout à l'heure entre 17h et 18h. Et puis évidemment des routes fermées au moins une heure avant sur le parcours de la Vuelta. En soirée, d'avoir un feu d'artifice et un concert aussi. Ça dépendra de la météo, parce qu'on en reparlera dans un instant. La météo, elle est jgounj-rounj. Hein. Je vous en parle juste après Manon Lisa. Et l'info aussi avec l'air du Viva Pro, ce sera à 8h sur Pirate FM. Juste après ça.
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0: Et maintenant Lisa, et dans la prochaine heure, j'ai des cadeaux à vous offrir.

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1: Sympa, hein? 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
1: C'est d'être là 8 heures.
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1: On est là, et c'est vrai que ça sent la pré-rentrée, hein, c'est pas encore la rentrée sur les routes de la région, même si on a un peu plus de monde déjà à Perpignan, au sud de Perpignan en arrivant de Poyes en direction de Perpignan centre, mais ouais, c'est pas la rentrée, c'est la pré-rentrée, c'est bien ça. Marquichane vers Prades, je vous accompagne en conflant, vous nous écoutez sur le 92.4, ça peut aller en remontant vers Torigna ou en direction de Villefranche de Conflans et de Cerdigna. Vous êtes au col de la Perche, vous allez vers Sayagouz, ça va hein, ce matin, vers Bolquière également, vous passez par l'enclave de Livia, n'oubliez pas les radars des deux côtés, entre Ure et Bourg-Madame, le radar est toujours là, bien sûr vers le pas de la case, mais ça va hein, pour l'instant vers le pass, on a vous peut-être sur les routes, hein, au retour ou à l'allée du pass, n'oubliez pas le radar entre Mérins et l'hôpital Épreil-Andorre. On a eu la superbe fête du cheval de Mérins ce week-end, c'est terminé, c'était jusqu'à hier, et c'est vrai qu'on a toujours la route fermée, hein, la 2-2 fermée dans le sens Tarascon, Ornolac, Cussat-les-Bains, Saint-Sat surtout. Et on va enlever les, tout ce qui... tout ce qui gêne, et vous allez pouvoir emprunter à nouveau la 2-2 évidemment sur place. Selnalzin, le radar est là, attention également dans la traversée d'Hauterive, parce qu'on a des mois et des mois de travaux, je vous le rappelle, en direction du Vernet de Haute-Garonne à Castelnaudary en direction de Pays-Reims, le radar est là, et puis on prépare les fêtes hein,

0: orage qui pourrait être violent d'ailleurs. Hein, c'est Xavier qui m'envoie un petit message de météo Pyrénées, notamment sur la région toulousaine, sur le Lauragais, la Basse Ariège, cet après-midi. Aïe, aïe, aïe, on se fait un point dans un instant. Claire Duva Pro pour l'info locale et l'info nationale et internationale avec vous, Clémence Tobari. Bonjour.
1: Bonjour à tous. Le gouvernement de nouveau en ordre de bataille. Emmanuel Macron convoque ce matin un conseil des ministres après les vacances. Il s'agit de la dernière rentrée pour le chef de l'État. Et parmi les dossiers chauds, hein, le budget 2027. Déjà hier, l'insoumis Jean-Luc Mélenchon a promis la censure au gouvernement Lecornu sur un futur projet de loi de finances. Jean-Luc Mélenchon qui fait un bond dans les sondages pour la présidentielle. Le candidat insoumis se hisserait ainsi au second tour face à Marine Le Pen selon une enquête réalisée pour le groupe M6. Il obtiendrait ainsi 16% des suffrages au premier tour. Une élection présidentielle à laquelle veut participer Raphaël Glucksmann. Il a officialisé hier soir sur TF1 sa candidature pour 2027. Le cofondateur de Place Publique a également confirmé son intention de participer à la primaire co-organisée par son parti et les socialistes en octobre. L'eurodéputé âgé de 46 ans part favori de ce scrutin face notamment à Ségolène Royal ou aux députés Philippe Brun et Jérôme Gage. Le couple Moretti, de nouveau la une de l'actualité judiciaire en Suisse. Jacques Moretti vient d'être placé en détention provisoire. Le propriétaire et gérant français du bar de la station suisse de Crans-Montana a incendié dans la nuit du Nouvel An et soupçonné de violence sur son épouse Jessica Moretti. Des faits qui se seraient déroulés dans la nuit du 11 au 12 août au domicile valaisan du couple. Retour en France, et 16 départements sont toujours en vigilance orange aux orages aujourd'hui, de l'Allier au Var en passant par la Haute-Garonne et la Corrèze. Déjà hier soir, de violentes intempéries se sont abattues sur les Landes. Cette nuit, 7500 foyers étaient privés d'électricité sur le département. Arthur Fils frappe un grand coup en tennis. Le Français a remporté le Masters 1000 de Cincinnati. Le Français a battu l'Américain Francis Tiafoe en 3-7. Une victoire qui permet au jeune homme de 22 ans de s'offrir le plus beau titre de sa jeune carrière à une semaine du début du tableau principal de l'US Open. Et puis le Cécifoot remporte lui un 4e titre européen. L'équipe de France a battu l'Angleterre en finale, 1-0, et conserve son titre de championne d'Europe. Les Bleus sont également champions paralympiques depuis Paris 2024. Excellent début de matinée à tous.
0: Merci à vous. On se fera un point météo et je vous le disais, attention à ces forts orages que nous risquons d'avoir sur le Lauragais, la Basse Ariège ou encore la région toulousaine. Ce sera cet après-midi. On suit tout ça, tous ensemble dans la météo, mais d'abord aussi l'info de Shadow avec le grand retour de Claire Viva Pro. Bonjour à vous.
2: Bonjour Marc, bonjour à toutes et à tous. Un incendie en pleine nuit dans les Corbières à Paderne, une cave de 40 mètres carrés a été entièrement ravagée par les flammes hier. À l'intérieur, du vin et du matériel ont été détruits. 3 engins de pompiers ont été mobilisés et sont rapidement venus à bout du sinistre. Les dégâts sont finalement limités à la cave concernée et aucun bâtiment voisin n'ayant été touché.
0: Et puis un voilier échoué au petit matin sur le littoral catalan.
2: Et oui, c'était effectivement un week-end très très chargé au niveau du PGHM, mais aussi du côté du littoral catalan. C'est dimanche où un bateau de 10 mètres s'est retrouvé bloqué à l'embouchure de l'Agly au Barcarès. L'alerte a été donnée à 7h20 après une probable avarie moteur. Le skipper expérimenté est indemne. Les sauveteurs de la SNSM, du Barcarès et de Canet ont réussi à déséchouer le voilier. Une enquête des affaires maritimes doit maintenant déterminer les circonstances de l'échouage. La SNSM rappelle aussi les dangers des vents d'Est et de la tramontane sur le littoral catalan.
0: Oui, et puis 10 mois après sa disparition, le mystère reste entier autour de Suzanne Marquès, dite Suzon.
2: Cette ariégeoise de 68 ans a disparu le 7 octobre 2025 après avoir quitté un chalet des Monts d'Olm pour sortir les poubelles. Depuis, malgré les recherches des gendarmes et des battues, aucun indice n'a été retrouvé, hormis le seau à ordures découvert près des remontées mécaniques. Sa famille relance aujourd'hui l'appel à témoins, notamment autour d'un éventuel trajet en voiture. Pour ses proches, un objectif, retrouver Suzon et enfin comprendre ce qui lui est arrivé.
0: C'est sûr. Un face-à-face, sinon à seulement 3 mètres.
2: Sur les stives d'Arré ou en Ariège, l'éleveur ovin Daniel Delteil a croisé un ours à 2 reprises dans l'espace de 15 jours. Lors de la seconde rencontre, l'animal s'est dirigé vers lui, tandis que sa chienne, Voxy, poursuivie par l'ours, a chuté d'une 30aine de mètres. Un récit marquant pour cet éleveur qui s'est confié au micro de Stéphanie Le Borne.
3: J'ai rencontré l'ours, je cherchais même pas tout la montagne qui avait disparu depuis 3 jours. Et j'ai rencontré l'ours à 15 mètres. Il a suivi ma chienne sur 5-6 mètres. Il a fait sauter les roches. Et après, il est venu vers moi à vive allure, à la bouche ouverte, et pour en découdre. Quoi. Il avait un comportement vraiment de... C'est pas un comportement d'intimidation, c'est un comportement agressif. Au moment précis, là, c'est vrai qu'il passe beaucoup de choses en tête. On pense à ses enfants, on pense à la chienne qui a dévalé, on pense à ce qui peut se passer. Et on se met en mode survie et on essaie de tout faire pour que l'ours en aille et s'enfuit.
4: Votre chienne, elle fait une chute de plus.

0: plusieurs mètres. Elle est dans un sale état quand vous la retrouvez.
1: Il fait une chute de entre 25 et 30 mètres. Et je l'entends tomber au bas des roches. Et quand je la retrouve, elle a une patte coupée, 5 côtes coupées, un traumatisme au niveau du bassin, et la patte avant coupée et un hématome au niveau de la tête. Elle est vivante. C'est une bonne voie de guérison. Elle est encore contre le vétérinaire. Et aujourd'hui, nous sommes aux alentours de 45 brebis prédatées, 20 brebis manquantes. Et nous avons sur l'estive, nous avons 4 bergers sur l'estive qui sont fatigués. Nous avons 10 patous qui sont très fatigués aussi de faire le travail de nuit et de jour. Parce que l'ours aujourd'hui s'est adapté, il attaque autant le jour que la nuit.
2: La préfecture de l'Ariège a déclenché le protocole ours à problème. Des agents de l'Office français de la biodiversité vont donc rechercher l'animal et pourront mettre en place un conditionnement. Une décision jugée totalement injustifiée par la Chambre d'agriculture de l'Ariège qui demande sa capture et son suivi.
3: Puis aujourd'hui, la Vuelta débarque dans l'Aude et dans les Pyrénées-Orientales.
2: Troisième étape avec 184 coureurs qui vont partir à 13h30 de Gruissan avant de rejoindre le département. Début d'après-midi, le peloton traversera une trentaine de communes, notamment Salses-le-Château. Une occasion de voir passer les stars du Tour d'Espagne, dont Tadej Pogacar, de retour dans les Pyrénées-Orientales. Attention toutefois, le passage des coureurs entraînera des restrictions de circulation sur le parcours. On sera en direct, Pyrénées FM.
3: Génial.
2: Sur place avec notre correspondant Cyril Billès.
3: Et puis on suivra le français, hein, le jeune talent français qui s'appelle Léo Bissiot, qui a 21 ans, qui est classé pour l'instant. Alors, c'est que deux courses, mais quand même classé dans le top 5, c'est génial. Il nous vient tout droit de l'Auvergne et il fait partie c'est l'équipe Décathlon CMA CGM. On suit tout ça évidemment avec vous toutes et vous tous. Et puis attention cet après-midi, j'ai envie de dire aïe aïe aïe.
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3: C'est confirmé à l'instant par SMS par Xavier, que je salue, de la page Météo Pyrénées. Cet après-midi, vigilance orange, orage pour la Haute-Garonne, le Gers, le Tarn, mais également l'Hérault. Alors c'est jaune partout ailleurs, des Pyrénées-Orientales aux Pyrénées-Atlantiques, en passant par l'Ariège et les Hautes-Pyrénées. Mais on risque d'avoir quand même de gros orages. On n'espère pas les mêmes dégâts que nous avons eu dans les Landes hier. En tout cas, des gros orages sur la basse Ariège, sur le Lauragais, la région toulousaine, en remontant vers les plaines du Tarn et Garonne, avec du vent qui devrait dépasser les 100 km/h cet après-midi, de la grêle qui pourra faire partie du voyage, et aussi des fortes pluies, évidemment. Alors, les orages qui sont vraiment prévus un peu partout chez nous, de l'Atlantique à la Méditerranée. D'ailleurs, ce matin, on a déjà un coup de tonnerre sur les hauteurs de Tarbes, vous qui nous écoutez dans les Hautes-Pyrénées, qui est à Cauterets ou encore Gourette, sur les hauteurs du Béarn. Là aussi, on a déjà un orage en ce moment, c'est ce que vous nous signalez. Mais sinon, ce sera surtout cet après-midi, donc en début d'après-midi, en milieu d'après-midi, que les orages seront de la partie possible un peu partout, donc, et surtout sur ces régions que je vous disais, avec là des possibles grêles et tout ce qui va avec. Bon, pour l'instant, ça va ce matin, c'est du soleil, quelques nuages. Il fera jusqu'à 32 degrés à Prades cet après-midi, 34 degrés à Limoux. On prévoit 32 degrés à Lavelanet cet après-midi.
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3: Et attention, dans un instant, je vous offre des places de concert pour ce week-end. Je vous rappelle que c'est les fêtes de Pamiers. D'ailleurs, à Pamiers, nous serons en direct dimanche soir avec vous. Ce sera avec l'orchestre Jean Rébule, notre orchestre partenaire Pyrénées FM. Mais avant tout ça, vendredi soir, il y a Superbus en concert sur le plateau du Castella. Sheila, samedi soir, des places à gagner juste après Alain Souchon. 8h12 sur Pyrénées FM.

0: Alain Souchon sur Pyrénées FM.
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0: Détente totale, hein, puisque ce week-end, je vous le rappelle, il y a ça en concert. Eux, on les adore. Jenna Yash, hein, et son groupe Superbus, c'est vendredi soir sur le plateau du Castella. C'est à 21h, le plateau du Castella. Samedi soir, ce sera à Sheila. Deux concerts avec des entrées à gagner avec Pyrénées FM. Justement, qu'est-ce qu'il y avait au Moyen-Âge sur ce plateau du Castella à la place de cette butte là? Depuis, il n'y a rien, il y a un parking, il y a une scène, on fait beaucoup de fêtes, on a une vue plongeante sur Pamiers, mais le Castella, justement, comme son nom l'indique, c'était quoi avant au Moyen-Âge ici? Qu'est-ce qu'il y avait? Est-ce que vous avez la réponse? Est-ce que c'était... Est-ce que je vous donne une... Allez, c'est facile. Tant pis, je vous fais une proposition. Une station de ski ou un château? Non, mais qui a fait ces questions? Château de ski, bien sûr. Un château ou une station de ski à l'époque du Moyen-Âge, franchement. 05 61 44 4x0 sur le plateau du Castella. Et je vous offre 4 places pour Superbus. Ce sera vendredi soir à 21h.
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0: Qui a écrit cette question? Qu'il se dénonce. 8h17, je vous attends au standard. L'agenda dans un instant à YouTube. C'est In a Life ce matin sur Pyrénées FM. Il y a plein de cadeaux à gagner, dont ces places pour Superbus. Ça va être vraiment chouette vendredi soir. Bonne chance. Vous serez en fosse. Hein. On sera là aussi d'ailleurs.

0: Life, un des tout derniers titres de U2 sur Pyrénées FM. On reviendra sur les concerts du week-end à Pamiers avec René Girma. On parlera notamment de Sheila et bien sûr de Superbus avec toujours vos 4 places à remporter en Faust. C'est pour vendredi soir à 21h05, 61 44 4x0. Mais le plateau du Castella, qu'est-ce qu'il y avait à l'époque au Moyen-Âge? C'est facile, hein, j'ai eu pas mal de bonnes réponses déjà. Vous m'appelez, vous me donnez la bonne réponse. Château ou station de ski, bonne réponse. Et à vous ce superbe concert vendredi soir, 05 61 44 4x0. Sinon je vous dis tout de l'agenda du jour.
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0: Et je vous emmène de ce pas à Tarascon sur Ariège avec jeudi le cinéma en plein air qui fait son grand final avec Retour vers le futur sur grand écran, un film emblématique des années 80. Ça se passe au parc de la préhistoire de Tarascon. Dès 20h jeudi, un grand jeu pour voyager dans le temps. La séance de ciné, c'est à 21h30. L'entrée est libre au parc. La séance est gratuite. Une buvette sera proposée sur place. C'est une soirée de cinéma de la mairie de Tarascon sur Ariège avec les sites touristiques de l'Ariège. À Foix ce week-end, les belles brocantes d'été s'installent sur les places de la ville de 9h à 19h avec une quarantaine de professionnels venus de toute l'Occitanie qui proposeront des meubles d'époque, des tableaux, des linges anciens, des bibelots et des objets chargés d'histoire. Un rendez-vous incontournable pour les amateurs d'antiquités et pour les curieux. L'entrée est gratuite. Plus d'infos 06 84 14 15 06. À Missègre ce samedi, c'est la foire aux bestiaux qui fête sa 43e édition. Au programme, marché artisanal, ferme vivante avec les animaux des éleveurs locaux, des tontes de moutons, des démonstrations du travail de foin, une présentation des races alpines, une exposition de tracteurs et des animations pour les enfants. Et à 16h samedi à Missègre, une vente aux enchères d'agneaux gras destinés aux professionnels, buvettes et restauration sur place toute la journée et le soir à Missègre. Vous êtes avec nous, on termine à Carcassonne. De jeudi jusqu'à dimanche, la Feria revient pour 4 jours de fête aux couleurs de l'Espagne. Au programme, concerts gratuits, animations de rue Bodega et ambiance festive autour du square André Chenier. Et parmi les temps forts, les Gypsy King, ce sera jeudi soir, Gold en concert vendredi, ou encore Yuri Buenaventura samedi. Ça se passe à Carcassonne, la Feria des jeudis. Bon lundi avec nous sur Pyrénées FM.
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0: Dans un instant, mon gagnant, ma gagnante pour ces places pour Superbus, Gims et René Girma qui nous emmènera aussi à Pamiers tout à l'heure.

0: Skills sur Pirate FM. Et il est temps de jouer. Ouais, on est là avec vous. Non, c'est pas ça que je voulais, moi. C'était un petit jingle, c'est possible, un petit jingle.
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0: Merci, monsieur. Ouais, c'est encore l'été, hein, je vous le rappelle. L'été, c'est jusqu'au 21 septembre, à peu près. Très bien, donc on est en été. Ça sent quelque peu la pré-rentrée, c'est vrai, en ce 24 août. Mais il y a Luc qui est avec nous ce matin. Bonjour, Luc.
2: Bonjour.
0: Luc, bienvenue. Vous êtes d'Aston, vous, c'est ça, en Ariège?
2: C'est ça.
0: Mais je me rappelle, vous avez longtemps été commerçant au pas de la case.
2: Oui, oui.
0: Combien de temps ?
2: Il faisait la météo.
0: Eh oui, mais je me rappelle bien, Luc, quand vous m'appeliez du pass. Qu'est-ce que vous faisiez sur le pas de la case déjà ?
2: On avait un restaurant au pas de la case.
0: Comment il s'appelait ?
2: On en a eu plusieurs, mais le Grizzly, le plus connu, le Temple des Pâtes aussi.
0: Bon, ça existe toujours, sauf que ça a peut-être changé de nom.
2: Je crois que c'est maintenant, c'est des appartements, le Grizzly.
0: Ah bah voilà.
2: Sinon, l'autre existe encore.
0: Bon, je suis sûr, quand vous passez au pas de la case, vous regardez si ça se passe bien, le restaurant, non? Quand même, pas côté appartement, mais l'autre restaurant où vous n'en avez plus rien à faire. À regarder, vous dites, je m'en fiche complètement. Non, on regarde toujours un peu.
2: Non, j'y vais, j'ai encore beaucoup de copains. Hein.
0: C'est normal. Ah bon, les salue, les amis du pas de la case. Il y a beaucoup de Français aussi qui travaillent au pass, hein, il faut le dire. Ouais, n'est-ce pas, Luc, hein?
2: Oui, beaucoup.
0: C'est vrai. Bon, ça vous dirait d'aller voir Superbus vendredi soir?
2: Bah ouais, super, ouais.
0: Ce serait pas mal, hein. Ouais, ouais. Superbus avec Jeanne Ayache, hein, c'est la fille, on le rappelle, de Chantal Lobby, des nuls.
2: Ouais.
0: Mais elle est quand même géniale. Moi, j'ai eu l'occasion de la voir deux fois déjà, Jeanne Ayache et son groupe Superbus, sur le plateau du Castella. Mais justement, ce plateau du Castella, à l'époque, c'était une station de ski ou un château? Bon, franchement...
2: C'est un château. Ouais.
0: Bah évidemment, un château historique, hein, cette ancienne butte naturelle qui domine le centre-ville. On est à 35 mètres de haut, c'est pas sûr, hein, au-dessus de Pamiers, mais c'était quand même pratique pour surveiller la ville à l'époque. Et là, bah, c'est un endroit où il y a pas mal de manifestations, dont les fêtes de Pamiers ce week-end. Et vous, bah, 4 places pour vous dans la fosse pour aller applaudir Jeanne Ayache. C'est vendredi soir, monsieur Luc, à Aston. Bravo, bravo.
2: Impeccable, impeccable.
0: Eh ben vous restez en ligne, je vous expliquerai comment récupérer votre cadeau. On aura d'autres cadeaux à vous offrir. Merci Luc. À Aston, vous voulez jouer, vous voulez gagner, vous restez avec nous ce matin et cet après-midi, évidemment. À 15h, ce sera Ethan qui sera là.
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0: On part sur les routes avec vous en direction du Pass, justement. On peut suivre Luc sur les routes vers le pas de la case. Pour l'instant, ça circule normalement. Évidemment, un peu plus de monde qu'il y a une demi-heure déjà, mais vous pouvez y aller. Attention tout de même, si vous circuler entre Tarascon, Ordola, Cussat, les Bains, on est en train d'enlever toutes les petites barrières puisqu'on avait ce week-end la fête du cheval, hein, je vous le rappelle, du cheval de Mérin, c'est une très très belle fête, ça prenait une partie de la route, hein, la 2-2, vous êtes peut-être sur la déviation d'Ax, on a toujours le radar sur la déviation d'Ax, et puis si vous partez vers le Pass, comme je l'ai dit, pour l'instant ça circule bien dans la vallée du Carol, circulation fluide, 50 km/h au maximum dans la traversée de Porta et de Portet puis Morins, à Tsayagouze, là aussi vous êtes vigilant. Vous arrivez à Bourg-Madame en direction de Puisseurda, ça va, si vous passez les frontières comme en direction de l'enclave de Livia. Ça sent quelque peu, on va dire, la rentrée, un peu plus de monde sur la rocade toulousaine, comme sur la rocade de Perpignan, au sud de Perpignan, en arrivant de Poyestre. Puis vous restez vigilant également, s'il vous plaît, à Carcassonne, sur les Félines, notamment El Pont Rouge.
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0: Je vous parlais de Superbus, hein, avec lui qui a gagné ses places à Aston. Et il y a aussi ce week-end la chanteuse préférée de René Girma. C'est Sheila, j'aime aussi beaucoup, c'est vrai René.
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4: Vous savez que Marc Mollier adore Sheila. Voici qui donne l'occasion de saluer un beau geste de la municipalité de Pamiers. Sheila sera en concert à Pamiers samedi prochain. Ce concert sera dédié aux pompiers. Le maire de Pamiers a décidé de reverser une partie des bénéfices aux soldats du feu qui ont été mobilisés tout l'été sur les incendies. Une partie des bénéfices du spectacle ira donc au centre de secours et d'incendie de Pamiers pour saluer l'engagement et parfois même l'héroïsme de celles et ceux qui étaient engagés sur les méga-feux de l'été. L'autre actualité de l'été de Marc Mollier, c'est bien sûr le radioguidage, et c'est toute l'année. Il a bien sûr signalé les difficultés de circulation au Pertus dans les Pyrénées-Orientales. Alors ça bouchonne en permanence vers la frontière, et pour éviter ce secteur, votre GPS dans la voiture, que ce soit Waze ou Google Maps, indique un raccourci pour contourner les bouchons du Pertus. Voici l'autre cauchemar, on vous envoie vers Morellas, sauf que la route n'est pas du tout faite pour accueillir autant de circulation. Et malgré un arrêté municipal pris pour limiter l'accès aux véhicules encombrants, l'itinéraire bis conseillé par les applications continue d'attirer les voitures, les camping-cars, les caravanes et même les camions. C'est une horreur. Le GPS est souvent la meilleure des choses et parfois la pire. Voici peut-être une idée originale pour le week-end prochain. La pétanque jouée avec des boules carrées est née en Provence et elle s'est exportée dans quelques endroits du sud de la France. La pétanque à boules carrées est arrivée au pied des Pyrénées. C'était à Saint-Aventin, au-dessus de Luchon, dans le col de Peyresourde. Cette année, ce samedi, on va jouer entre Barousse et Comminges. Le comité des fêtes de Sarpe propose ce jeu qui ne manque pas d'originalité. Ce sera à partir de 15h ce samedi. Si vous ne savez pas où est Sarpe, vous pouvez toujours le programmer sur votre GPS préféré.
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0: Ah ben je vous dis pas, ça doit pas être bien facile comme jeu quand même. Les boules carrées, Sarpe, ça c'est une bonne idée aussi d'aller faire un tour ici dans ce joli coin des Hautes-Pyrénées. René Girmas, en fait on est à Sarpe, on n'est pas très très loin de Montrégio, hein, sur les hauteurs de Montrégio. C'est dans la Barousse, Sarpe, hein, c'est ça. Voilà, très bien, très belle vallée à découvrir si vous ne connaissez pas. Merci René pour l'info. La météo, attention, et l'info nationale et internationale, Clémence Lebarry.
5: Bonjour à tous. Le gouvernement de nouveau en ordre de bataille. Emmanuel Macron convoque ce matin un conseil des ministres après les vacances. Il s'agit de la dernière rentrée pour le chef de l'État. Et parmi les dossiers chauds, le budget 2027. Déjà hier, l'insoumis Jean-Luc Mélenchon a promis la censure au gouvernement Lecornu sur un futur projet de loi de finances. Jean-Luc Mélenchon qui fait un bond dans les sondages pour la présidentielle. Le candidat insoumis se hisserait ainsi au second tour face à Marine Le Pen selon une enquête réalisée pour le groupe M6. Il obtiendrait ainsi 16% des suffrages au premier tour. Une élection présidentielle à laquelle veut participer Raphaël Glucksmann. Il a officialisé hier soir sur TF1 sa candidature pour 2027. Le cofondateur de Place Publique a également confirmé son intention de participer à la primaire co-organisée par son parti et les socialistes en octobre. L'eurodéputé âgé de 46 ans part favori de ce scrutin face notamment à Ségolène Royal ou aux députés Philippe Brun et Jérôme Gage. Le couple Moretti, de nouveau à la une de l'actualité judiciaire en Suisse. Jacques Moretti vient d'être placé en détention provisoire. Le propriétaire et gérant français du bar de la station suisse de Crans-Montana, incendié dans la nuit du Nouvel An, est soupçonné de violence sur son épouse, Jessica Moretti. Des faits qui se seraient déroulés dans la nuit du 11 au 12 août au domicile valaisan du couple. Retour en France, ces 16 départements sont toujours en vigilance orange aux orages aujourd'hui, de l'Allier au Var en passant par la Haute-Garonne et la Corrèze. Déjà hier soir, de violentes intempéries se sont abattues sur les Landes. Cette nuit, 7500 foyers étaient privés d'électricité sur le département. Arthur Fils frappe un grand coup en tennis. Le Français a remporté le Masters 1000 de Cincinnati. Le Français a battu l'Américain Francis Tiafoe en 3-7. Une victoire qui permet au jeune homme de 22 ans de s'offrir le plus beau titre de sa jeune carrière à une semaine du début du tableau principal de l'US Open. Et puis le Cécifoot remporte lui un 4e titre européen. L'équipe de France a battu l'Angleterre en finale, 1-0, et conserve son titre de championne d'Europe. Les Bleus sont également champions paralympiques depuis Paris 2024. Excellent début de matinée à tous.
0: Merci à vous, Clémence Lobary. Je suis en train de regarder les cartes avec les orages annoncés qui pourraient être violents par endroits cet après-midi. On en parlait ce matin avec Xavier qui m'envoyait des petits messages de la page Météo Pyrénées.
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0: Ce matin, pour l'instant, c'est calme, même si on avait déjà un orage. Et on a toujours cet orage, un orage qui gronde en ce moment sur les hauteurs justement de la Mongie, de Cauterets. On avait aussi ces coups de tonnerre ce matin au-dessus de Gourette et de la Reims. L'orage qui s'est quelque peu déplacé en direction de Lourdes. Il pleut en ce moment entre Lourdes et Tarbes. On a des averses et des grosses averses sur les hauteurs, je vous le dis, de Gavarnie aussi. Grosses averses en ce moment à Gavarnie, au-dessus de la Mongie et de Cauterets. Partout ailleurs, c'est un ciel variable, soleil, nuages, et ça ne va pas durer en début d'après-midi. On risque d'avoir des orages. On est en vigilance orange, orage d'ailleurs sur la Haute-Garonne, mais également sur le Tarn et Garonne. C'est assez jaune sur les départements pyrénéens, mais on a un risque de fort rafale de vent dans l'après-midi avec de très gros orages localisés. On pourra avoir jusqu'à 100-120 km/h sur le Lauragais, la Basse-Ariège et la région toulousaine avec quelques dégâts possibles. Aïe, aïe, aïe, on n'espère pas les mêmes dégâts qu'on a eu dans les Landes hier après-midi. En tout cas, des orages. Et entre deux orages, on pourrait avoir des éclaircies, évidemment, avec du vent. 30 degrés quand même à Carcassonne cet après-midi. 32 degrés à Prades, ce seront les maxima. 32 degrés aussi à Chalabre. Il fera 21 degrés à Portet-Puymorin cet après-midi. On aura 34 degrés à Perpignan tout à l'heure.
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0: Des bons cadeaux à remporter d'une valeur de 20 euros à dépenser chez nos amis de Alain le Chiffonnier. Alain le Chiffonnier, c'est le bric-à-brac qui est à Saint-Jean-d'Aigues-Vives. Ça touche la Vlanais, hein, Saint-Jean-d'Aigues-Vives. Ben oui, c'est ça. C'est à deux pas de la Vlanais, en plein cœur du pays d'Olm. Ça fait des années qu'Alain, d'ailleurs, nous régale avec ses trouvailles. Et c'est vraiment chouette. Vous voulez jouer, vous voulez gagner. J'aurai une petite question à vous poser. Ce sera après 9h. Bon, ben d'accord, on me signale après 9h. D'abord, c'est Mécano et Rodella Luna sur Pyrénées FM ce matin.

0: J'adore, hein, c'était Mécano et Rodella Luna sur Pyrénées FM, c'est un événement sport. Ça faisait longtemps hein, que la Vuelta n'était pas passée chez nous, le Tour d'Espagne, et les coureurs partiront tout à l'heure de Gruissan.
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0: 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Autour de 13h30, les coureurs passeront par non loin de Fitou, de Sals, le château, pour ensuite passer pas loin d'Espira de la Gli, mais pas Espira de la Gli précisément. Ils passeront par Rivesaltes, ensuite Pézilla la Rivière, Corneilla la Rivière, Millas, Nefiac, Y-sur-Tête. Vous pourrez voir aussi les coureurs à Vinça, Marquichane, à Prades aussi. Ils passeront alors pas dans Prades, mais sur la rocade de Prades. Ensuite remonter la départementale 66 par Villefranche de Conflans, Joncet, Aulette, jusqu'à Thuès entre Vals, Fontpédrouse, Saint-Pierre, Delfort-Cat. Ils passeront ensuite les coureurs devant Mont-Louis aussi, hein, vous les verrez passer devant Mont-Louis. Ils emprunteront la route d'Andorre en redescendant sur la 66, toujours la route départementale 66, pour remonter en direction de Font-Romeu et en direction de tout là-haut, hein, de Font-Romeu, de la Calme, c'est ça, hein. On va suivre tout ça ensemble. Il y a une grande fête d'ailleurs autour de la Vuelta en ce moment sur Font-Romeu. Enfin, ça commence à 10h. Hein. À 10h, les animations sur l'esplanade des Comtes de Cerdagne, avec en plus de quoi se restaurer à midi. Et puis l'arrivée prévisionnelle du peloton, ce sera entre 17h et 18h tout là-haut à Font-Romeu, avec, je le disais, la route, les routes qui vont fermer, notamment la départementale 66, une heure avant l'arrivée des coureurs. Donc cet après-midi, ça risque d'être un petit peu compliqué hein, sur les routes de l'Aude et des Pyrénées-Orientales. Attention, attention, on en parlera évidemment avec Ethan qui sera là à partir de 15h. Et Cyril Bies, notre journaliste qui sera également sur place à Font-Romeu ce soir. Attention, attention, on attend quand même quelques coups de tonnerre. Ensuite, tout ça avec vous en attendant l'horoscope de Clara et Bruno Mars. C'est sur Pyrénées FM.
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0: Bruno Mars, On My Soul, sur Pyrénées FM, c'est complètement dingue, un monde fou qui s'est inscrit pour ce rendez-vous. On en parle d'ailleurs depuis la semaine dernière.
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0: Hein. Les vendanges, la cave coopérative de Caramani, nous sommes là en plein cœur des Pyrénées-Orientales. Il y a 35 vignerons de cette cave qui ont proposé quelque chose quand même de quelque peu différent. Ce sera dans quelques jours, faire des vendanges à nu. Mais au sens propre du terme, hein, évidemment. Et d'ailleurs, je sais que la cave coopérative a reçu des appels. À Arnaud Delonca, on a parlé d'ailleurs dans la presse locale, a reçu des appels de la France entière pour venir faire cette petite chose originale, voilà, de venir chercher les raisins dans le simple appareil, comme on dit. Ce sera le 5 septembre prochain, pas ce samedi là, mais samedi prochain. On espère qu'il fera un peu moins chaud, hein, bien sûr, qu'il n'y aurait pas d'orage aussi, c'est vrai. En tout cas, c'est une belle façon aussi de faire connaître son métier. Il y aura, dès le samedi matin à 8h, le démarrage de la journée avec un petit déjeuner partagé. Puis direction la parcelle de vigne pour vendanger, c'est pour la matinée. Ensuite, tout connaître autour du métier, c'est pour faire découvrir le travail des vignerons du Fenouillède. C'est payant, hein, c'est 10€, mais c'est vraiment un moyen de se rencontrer différemment. Et je vous salue, vous toutes qui nous écoutez et tous qui nous écoutez, pourquoi pas dans les campings naturistes de France, hein, et aussi à Gudas. On les salue, les amis du camping Millefleurs, par exemple. Ça fait plaisir. Claude Capé, ouais, c'est dans un instant. Le retour de l'info, on s'habille tous, hein, quand même, c'est bon. Très bien. Retour de l'info à 9h et l'horoscope avec vous, Clara, ce matin.
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3: Bélier, oxygénez-vous à la campagne. Fuyez les atmosphères polluées des villes.
4: Taureau, ne vous emballez pas trop vite. Ce n'est pas encore le moment d'appuyer sur l'accélérateur.
5: Gémeaux, vos amis occupent une place privilégiée dans votre vie aujourd'hui.
6: Cancer, ambiance houleuse, vous traversez une période à haute tension, il vaut mieux faire profil bas.
7: Lion, la folie des grandeurs vous guette, vous voulez que vos affaires prospèrent et prennent un nouveau virage.
8: Vierge, si vous pensez ne pas être payé à votre juste valeur, il serait temps de réviser vos prétentions à la hausse.
9: Balance, si vous êtes célibataire, à la recherche d'une aventure, ouvrez l'œil, tout peut arriver aujourd'hui.
10: Scorpion, saisissez toutes les occasions. C'est le moment propice pour faire des rencontres.
11: Sagittaire, vos rapports sont un peu tendus. Alors arrondissez les angles de vos différences avec votre partenaire.
12: Capricorne, ne cherchez pas l'affrontement, mais misez sur plus de concertation avec vos collaborateurs.
13: Verseau, quel tourbillon d'activité. Mais ne donnez pas des coups d'épée dans l'eau pour autant, soyez plus concret.
14: Poisson, vous avez des goûts dispendieux. Prenez garde aujourd'hui, vous allez gréver votre budget.
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1: Avec vous sur les routes de la région et des travaux qui sont annoncés au niveau du rond-point de Verniolle. Ça, on en reparlera ce soir notamment chez Ethan. Et donc, c'est le rond-point de la départementale 12 fermé ce soir et demain soir. Vous avez aussi plus d'infos sur pyrénéesfm.com. C'est le rond-point qui vous emmène également à la zone commerciale Delta Sud. Travaux donc ce soir, demain soir, rond-point totalement fermé. En attendant, il est ouvert ce rond-point, oui, il n'y a pas de difficulté ici. Vous êtes à Verniolle, vous allez en direction de Pamiers, de Foix, de Tarascon, ça va. N'oubliez pas le radar entre Selles et Nalzin. On a quelques légers ralentissements à vous signaler ce matin dans la Barguillère, Serre-sur-Argé, en direction de Brassac, sur la départementale 17, à Vernajoul, en remontant vers Loubière, ça circule bien, à Crampagna, vers Saint-Jean-de-Verge aussi. Un Dalou en redescendant de Gudas, on en parlait tout à l'heure de Gudas, vers Dalou sur la départementale 13 en direction de Rieux-Pelleport, tout va bien, ça circule bien. Alors à Verniolle vers Pamiers, je vous le disais pour l'instant, tout va bien là aussi. À Mirepoix, si vous partez en direction d'Orsens, on a le radar à la sortie de Mirepoix, toujours Orsens-Fangeaux le radar. À Carcassonne, quelques légers ralentissements au niveau du Pont Rouge et des Félines. N'oubliez pas le radar entre Castelnaudary et la Bastide d'Anjou. Nous sommes là sur la départementale 6113. Et puis si vous êtes du côté de la Cerdagne, ça circule bien. On attend, je vous le rappelle, la Vuelta cet après-midi, départ des coureurs à Gruissant vers 13h30, et avec des routes fermées une heure avant, en passant par Salses-le-Château, Pézilla, La Rivière, en passant par Prades, en remontant sur la départementale 66. Je vous rappelle que la route sera fermée dans l'après-midi, la départementale 66. On attend les coureurs à Font-Romeu tout à l'heure aux alentour de 17h.
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1: La météo, attention, avec une vigilance orange, orage cet après-midi. On risque d'avoir des gros orages, entre autres sur la région toulousaine, sur Saverdin, Pamiers ou encore sur Castelnaudary, Villefranche-le-Raguet. On suit tout ça, mais d'abord l'info nationale et internationale. Clémence Lobary, bonjour.
4: Bonjour à tous. Le gouvernement de nouveau en ordre de bataille. Emmanuel Macron convoque ce matin un conseil des ministres après les vacances. Il s'agit de la dernière rentrée pour le chef.

0: En tennis, le Français a remporté le Masters 1000 de Cincinnati. Le Français a battu l'Américain Frances Tiafoe en 3-7. Et puis le cécifoot remporte un 4e titre européen. L'équipe de France a battu l'Angleterre hier en finale, 1-0. Excellent début de matinée à tous.
1: Merci à vous Clémence Tobari. Et puis dans l'actualité aussi nationale, c'est la disparition du journaliste et animateur radio Philippe Bouvard, qui nous a quittés à l'âge de 96 ans. On en reparlera évidemment dans notre actualité nationale à 9h30 de la disparition de Philippe Bouvard. Carviva Pro, l'info de chez nous, c'est aussi avec vous. Bonjour.
2: Bonjour Marc et bonjour à toutes et à tous. Un incendie en pleine nuit dans les Corbières à Paderme, une cave de 40 mètres carrés a été ravagée par les flammes hier. À l'intérieur, du vin et du matériel ont été détruits. 3 engins de pompiers ont été mobilisés et sont rapidement venus à bout du sinistre. Les dégâts sont finalement limités à la cave concernée. Aucun bâtiment voisin n'a été touché.
1: Week-end chargé aussi pour le peloton de gendarmerie de haute montagne, le PGHM de l'Ariège.
2: Ils sont intervenus d'abord près de l'étang de la Hyette à Hustou. Un adolescent toulousain de 15 ans en bivouac a été victime d'une forte crise de panique. Il a été évacué par hélicoptère vers le Chiva après plusieurs heures d'intervention à plus de 1800 mètres d'altitude, compliqué par la météo. Dans l'après-midi, les secouristes sont aussi intervenus à Montgauche pour un homme de 35 ans, victime d'un malaise dans son véhicule. Il a été conduit à l'hôpital de Saint-Girons.
1: Face à face à seulement 3 mètres.
2: Sur l'estive d'Aréou, en Ariège, l'éleveur au vin, Daniel Delteil, a croisé un ours à 2 reprises dans l'espace de 15 jours. Lors de la seconde rencontre, l'animal s'est dirigé vers lui, tandis que sa chienne, Voxy, poursuivie par l'ours, a chuté d'une trentaine de mètres. Un récit particulièrement marquant pour cet éleveur qui s'est confié au micro de Stéphanie Le Borne.
3: J'ai rencontré l'ours, je cherchais un patou à la montagne qui avait disparu depuis 3 jours. J'ai rencontré l'ours à 15 mètres, il a suivi ma chienne sur 5-6 mètres, il a fait sauter les roches et après il est venu vers moi à vive allure, à la bouche ouverte et pour en découdre. Quoi. Il avait un comportement vraiment de... C'est pas un comportement d'intimidation, c'est un comportement agressif. Au moment précis, là, c'est vrai qu'il passait beaucoup de choses en tête. On pense à ses enfants, on pense à la chienne qui a dévalé, on pense à ce qui peut se passer et on se met en mode survie et on essaie de tout faire pour que l'ours en aille et ça me fuit.
4: Votre chienne, elle fait une chute de plusieurs mètres. Elle est dans un sale état quand vous la retrouvez.
3: Elle fait une chute entre 25 et 30 mètres. Et je l'entends tomber au bas des roches. Et quand je la retrouve, elle a une patte coupée, 5 côtes coupées, un traumatisme au niveau du bassin et la patte avant coupée et un hématome au niveau de la tête. Elle est vivante. C'est une bonne voie de guérison. Elle est encore contre le vétérinaire. Et aujourd'hui, nous sommes aux alentours de 45 brebis prédatées, 20 brebis manquantes. Et nous avons sur l'estive, nous avons 4 vergers sur l'estive qui sont fatigués, nous avons 10 patous qui sont très fatigués aussi de faire le travail de nuit et de jour. Parce que l'ours aujourd'hui s'est adapté, il attaque autant le jour que la nuit.
2: Mais à la suite de l'événement, la préfecture de l'Ariège a déclenché le protocole ours à problème. Des agents de l'OFB, l'Office français de la biodiversité, vont donc rechercher l'animal et pourront mettre en place un conditionnement. Une décision jugée totalement injustifiée par la chambre d'agriculture de l'Ariège qui, elle, demande sa capture et son suivi.
1: Ensuite, tout ça, merci à nos journalistes sur place. Le projet agrivoltaïque qui fait débat en Ariège pourrait finalement être réduit.
2: La Fornex et la Bastide de Besplat, 36 hectares, sont actuellement à l'étude. Mais Stalkcraft, le porteur du projet, assure qu'il s'agit d'un maximum et que la zone sera probablement revue à la baisse. 9 hectares pourraient donc accueillir des panneaux associés à une exploitation bovine. Le projet suscite toutefois l'opposition de riverains et les deux communes ont rendu des avis défavorables. Des études agricoles environ mentales et paysagères devront encore être menées.
1: Puis attention si vous circulez du côté de Verniolles en Ariège cette semaine et surtout ces prochaines nuits.
2: Et oui, le giratoire de la RD12 sera totalement fermé 2 nuits consécutives de 20h à 6h dès ce soir jusqu'à mercredi matin. Le département réalise des travaux avec aussi une coupure de la RD112 vers le centre de Verniolles. Plusieurs déviations seront mises en place notamment par la route nationale 20 et la RD264. Les automobilistes sont donc invités à anticiper leur trajet.
1: En attendant la Vuelta demain en Andorre, là aussi on aura quelques difficultés sur les routes. Aujourd'hui, la Vuelta débarque dans l'Aude et dans les Pyrénées-Orientales, Carviva Pro.
2: Ah oui, 3e étape, 184 coureurs partent de Gruissant à 13h30 avant de rejoindre le département des Pyrénées-Orientales en début d'après-midi. Le peloton traversera une trentaine de communes, notamment Salses-le-Château. Une occasion de voir passer les stars du Tour d'Espagne, dont Tadej Pogacar, de retour dans les Pyrénées-Orientales. On sera sur place avec notre correspondant local. Cyril Biès en direct avec Ethan ce soir. Attention toutefois, le passage des coureurs va entraîner des restrictions de circulation sur le parcours. Prudence sur les routes donc.

0: Jacques.
1: Ouais, et côté ciel. Météo, aïe aïe aïe, j'ai envie de dire, on pense à nos amis des Landes qui ont subi des orages quelque peu violents hier. Ça pourrait aussi nous arriver côté est des Pyrénées, sur certains coins des plaines malheureusement cet après-midi.
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1: Vigilance orange, orage pour l'après-midi, notamment sur la Haute-Garonne, le Tarn et Garonne, en remontant plus haut. Et puis c'est jaune sur l'Aude, les Pyrénées-Orientales, les Hautes-Pyrénées, les Pyrénées-Atlantiques. Ça ne veut pas dire que là non plus vous n'aurez pas des forts orages. D'ailleurs, on avait des orages ce matin, des orages qui se sont un peu calmés, donc ils sont déplacés au nord de Tarbes en direction de Auch. Un petit orage en ce moment ici et quelques ondées en ce moment que nous avons sur la Mongie, sur Bagnères de Bigorre et sur Arreau, comme sur Saint-Lary-Soulan. Des ondées seulement, ça peut aller. Mais dans la journée, alors ce matin, ça va être un ciel variable, un soleil-nuage. Dans la journée, il y a un risque d'orage, beaucoup de vent, le vent va se lever. Avec parfois des pointes à plus de 100 km/h, sont concernées notamment là où il faudra être prudent, la région toulousaine, la Basse-Ariège ou encore le Lauragais, où c'est là qu'on risque d'avoir beaucoup de vent et des orages assez conséquents, des orages qui pourraient quand même éclater localement partout chez nous, sur les plaines comme sur les montagnes cet après-midi, entre deux orages évidemment. Ce sera un ciel variable avec aussi quelques rayons de soleil. Pour les températures cet après-midi, il va faire chaud, 34 degrés à Pau, nous aurons dans l'après-midi au maximum 31 degrés sur la région toulousaine, 34 degrés à Saint-Giron, il fera 30 degrés à Villa-Savary cet après-midi.
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1: Il est 9h11, dans un instant, l'offre d'emploi du jour avec Ethan. Dans un instant, je vous offre votre premier bon d'une valeur de 20 € à dépenser chez Alal Chiffoni à Saint-Jean-d'Aiguilles en Ariège. Avec une petite question ultra facile, et ça se passera au standard au 05 61 44 4x0. Vous avez reconnu d'ailleurs Fred, c'est Walk of Life avec nous sur Pyrénées FM en ce lundi matin. Nous sommes le 24 août.

0: Dire Straits sur Pyrénées FM. Des orages attendus donc sur une grande partie de nos départements. On pourra avoir donc de gros orages par endroit avec du vent, je vous le disais. Sur la Haute-Garonne, la région toulousaine, on est concerné aussi sur tous nos départements pyrénéens. On suivra tout ça avec vous, notamment cet après-midi à partir de 15h avec Ethan qui sera là, Lynn, dans ton téléphone. Attention, dans un instant, je vous offre votre bon cadeau d'une valeur de 20€ chez Alain Le Chiffonnier. Et là, c'est l'offre d'emploi du jour ce matin.
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2: 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À Muret, AEC intérim, on recherche également un assistant comptable pour 6 mois. 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
0: Merci à vous, Ethan. Je vous rappelle l'information de ce matin aussi, c'est la disparition de l'animateur et le journaliste Philippe Bouvard qui nous a quitté ce matin à l'âge de 96 ans. On en reparlera tout à l'heure à 9h30 dans l'info nationale.
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0: Et on joue. Allez, on joue dans un instant. Très bien, on va jouer dans un instant. Préparez à dégainer votre téléphone. Ça se passera au 05 61 44 4x0. Justement, dans le téléphone, qu'est-ce qu'il y a dans votre téléphone? C'est Lynn qui nous pose la question ce matin. Écoutez.

0: Oui, qu'est-ce qu'on cache dans le téléphone? C'est vrai que parfois des petits secrets, c'est ça. Bon, en tout cas, le secret.
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0: Vous pouvez cacher le numéro de téléphone de Pyrénées FM, c'est pas un secret, hein. C'est le 05 61 44 4x0. Et c'est le numéro que vous allez composer maintenant tout de suite, puisque je vous offre votre bon cadeau d'une valeur de 20€ à dépenser chez Alain le Chiffonnier à Saint-Jean-d'Aiguevive, bric-à-brac. Votre bon à gagner, vous m'appelez, vous passez à l'antenne, vous gagnez, et même pour rien à répondre, hein. Pas envie de poser de questions. Allez, non, non. Vous m'appelez, vous gagnez, vous voulez ce bon, il est pour vous. On ira en Andorre aussi dans un instant avec René Girma, John Legend et les Enfoirés, c'est juste après ça.
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1: Quelle voix, un John Legend et Free sur Pyrénées FM. Bonjour Gilbert, qui m'appelle de Limoux régulièrement, qui nous envoie des petits coucou le matin, ça fait plaisir. Stéphane aussi, qui écoute Pyrénées FM à Prades en Conflans. Attention, attention, on en reparlera dans un instant. Les orages qui risquent d'éclater chez nous. On suit tout ça. Je vous rappelle que dans le côté bonne nouvelle, c'est la Vuelta qui est chez nous, qu'on va faire la fête ce week-end à Carcassonne. La Feria de Carcassonne revient, je vous en dirai un petit mot tout à l'heure. 4 jours de Feria, on l'adore hein, cette fête sur Carcassonne, ça commence jeudi et jusqu'à dimanche, à ne pas rater hein, ça se passe notamment sur le Campo Chénier et il va y avoir des concerts gratuits, des animations, ambiance vraiment chouette, c'est le square André Chénier, on le dit le Campo Chénier mais c'est le square André Chénier, la plupart des animations en plus sont gratuites, je crois que dès le premier soir on aura de la musique, mais tous les soirs on aura de la musique, entre autres jeudi soir les Gypsy King by Diego Baliardo, ça va être génial. On aura quoi d'autre? Gold également, c'est vendredi soir, Gold. J'adore. Et puis qu'est-ce qu'on a? Alors des DJ aussi, ça c'est pour les Yuri Buenaventura également le samedi soir. J'en passe et des meilleurs, c'est la fiesta et ça se passe du côté de Carca. Et René Girma, vous nous emmenez en Andorre, vous.
2: Après les feux de l'été, la principauté veut préparer l'avenir. Certes, la forêt en Andorre a beaucoup moins brûlé qu'en Espagne et en France, mais l'on veut tirer les leçons. Le consul général d'Andorre-la-Vieille, Sergi González, proposera lors d'une prochaine réunion de promouvoir un accord entre les 7 paroisses pour coordonner la gestion forestière du pays. Le consul estime que la gestion forestière doit être abordée dans une perspective nationale et non pas seulement paroissiale. Les incendies de cet été démontrent la nécessité d'une feuille de route partagée qui permette la coordination des actions ainsi qu'une meilleure planification des investissements. Cette réflexion doit faciliter l'accès des services d'urgence en cas d'incendie. Tout doit être réfléchi en accord avec les pompiers pour permettre le passage des camions. La piste prévue pourrait également servir de coupe-feu en cas d'incendie dans les zones boisées. Dans un tout autre domaine, on prépare aussi l'avenir, un avenir plus rapproché. Le ministère de la Santé a déjà activé les mécanismes nécessaires pour préparer la campagne de vaccination contre la grippe. Dans un premier temps, une dépense de plus de 100 000 euros est consacrée à l'achat de 8 000 doses de vaccins, un nombre qui pourrait être augmenté. Une première commande de 6 000 doses a été prévue pour les personnes âgées et 2 000 doses pour le reste de la population. C'est 15 euros la dose de vaccin. Vous pouvez faire le calcul.
1: Je calcule, je suis pas très doué, hein, mais faites-le pour nous, René Girma. L'actu nationale et internationale, sinon maintenant, c'est avec vous Clémence Tobaré. On revient aussi sur la disparition de Philippe Bouvard qui nous a quittés ce matin. Bonjour.
3: Bonjour à tous. La toute dernière rentrée d'Emmanuel Macron. Toute l'équipe gouvernementale va se retrouver ce matin pour un conseil des ministres autour du président. Un retour au travail après un été très agité, notamment à cause de la canicule et des incendies qui ont touché la Gironde, les Landes ou encore le Var. Mais désormais, il faut se tourner vers un autre dossier brûlant, le budget 2027. Et sans surprise, il va encore falloir faire des économies. Le Premier ministre aurait fixé comme objectif une réduction du déficit à 4,9% du produit intérieur brut. Emmanuel Macron, qui doit également participer à une nouvelle réunion de la coalition des volontaires. L'Ukraine accueille aujourd'hui ses principaux soutiens européens. Une réunion coprésidée par Paris, Berlin et Londres. À noter que plusieurs dirigeants, dont Emmanuel Macron, devraient participer à distance à ces discussions. Kiev devrait en profiter pour demander des équipements de défense anti-aérienne. Et Yannick Jadot annonce son soutien à Raphaël Glucksmann. Le cofondateur de Place Publique a officialisé hier soir sur TF1 sa candidature à l'élection présidentielle. Il a également confirmé son intention de participer à la primaire co-organisée par son parti et les socialistes en octobre prochain. Cette nouvelle alerte météo, 16 départements sont en vigilance orange pour des risques d'orages, de l'Allier au Var en passant par la Haute-Garonne et la Corrèze. Déjà hier soir, de violentes intempéries se sont abattues sur les Landes. Cette nuit, 7500 foyers étaient privés d'électricité dans le département. La garde à vue d'un policier a été prolongée hier par le parquet de Compiègne. Il serait impliqué dans un accident de la route mortel survenu dans la nuit de vendredi à samedi à Bienville après un refus d'obtempérer. À noter que la garde à vue de l'autre membre des forces de l'ordre, elle, a été levée. Alexander Seferin ne se présentera pas contre Gianni Infantino. Le président de l'UEFA, l'instance européenne du football, assure qu'il ne sera pas candidat aux prochaines élections à la tête de la FIFA. Et puis c'est une première depuis Tsonga en 2014. Arthur Fils a remporté le Masters 1000 de Cincinnati. Le Français a battu l'Américain Frances Tiafoe en 3-7. Excellente matinée à tous.
1: Merci à vous, Clémence Lobary. Vous êtes de retour dans une demi-heure.
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1: Avec des orages en ce moment qui éclatent au-dessus de Gourette et de Cotteret dans nos Pyrénées. Des orages, vous le disiez à l'instant, qui risquent d'être un peu, quelque peu violents, un peu comme dans le Tarn, ce que nous avons eu hier, malheureusement. Vous serez prudents, beaucoup plus de vent cet après-midi. Et une vigilance orange, orage entre autres pour la Haute-Garonne. On pourrait avoir de gros orages également sur l'Ariège, la Basse-Ariège, l'Auragais, sur l'Aude aussi, vous l'aurez compris. Ou encore sur la côte méditerranéenne. On va suivre tout ça tous ensemble. Là, c'est Michel Polnareff et dans un instant, mon premier gagnant de la semaine ou gagnante qui va remporter son bon cadeau d'une valeur de 20 euros à dépenser chez Alain le chiffonnier.

0: Michel Polnareff sur Pyrénées FM, il est 9h40, je vous accompagne ce matin et n'oubliez pas à 15h, ce sera Ethan, on est ravis aussi du retour de Claire Vivapro, notre journaliste qui sera là aussi tout à l'heure à partir de 10h.
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0: Et moi je vous accompagne avec toute l'équipe de la radio et il y a avec nous Christiane, bonjour Christiane.
2: Bonjour Marc.
0: Bienvenue Christiane, vous habitez où?
2: À Saint-Pierre-de-Rivière.
0: Dans notre barguillère qu'on aime.
2: Tout à fait.
0: La barguillère où vous nous écoutez désormais depuis quelques mois sur le 97.1, ça passe beaucoup mieux avec notre nouvelle fréquence dans la barguillère, Christiane, vous confirmez?
2: Oui, tout à fait. Avant, on était coupé
0: régulièrement.
2: Il y avait des passages à vide, là, c'est génial.
0: Ah, bah tant mieux. Qu'est-ce que vous faites dans la vie, vous, Christiane?
2: Je suis retraitée.
0: De la Poste?
2: Oui, tout à fait.
0: Bon, vous travaillez où sur la Poste? Quel poste?
2: Je travaillais en fait sur l'Ariège, je faisais des remplacements dans les bureaux de poste.
0: Ah voilà, donc vous alliez un peu partout, peut-être que vos collègues sont toujours en train de nous écouter, on les salue hein.
2: Oui.
0: Ça c'est bien hein.
2: Oui, bien sûr.
0: Bon, et puis c'est chouette d'être à la retraite, vous en profitez, est-ce que vous regardez toujours un peu s'il y a des bureaux de poste de ci de là quand vous vous baladez?
2: Ah ben oui, ça...
0: Ça il y a toujours le côté travail, hein, c'est normal hein.
2: Oui.
0: Bon, qu'est-ce que vous faites? Vous voyagez un peu quand même pendant cette retraite, vous, Christiane?
2: Eh bien, en fait, on a un petit truc au bord de la mer, donc on va au Barcarès.
0: Oh, c'est génial. Voilà. Un peu à Saint-Pierre-de-Rivière et un peu au Barcarès. Ça, c'est vraiment chouette de faire comme ça. Hein. Ouais. Vraiment, c'est chouette. Et ce qui est bien, c'est que vous passez par Saint-Jean-d'Aiguevive et Lavelanet, donc souvent. Eh bien, écoutez, vous savez quoi? Je vous offre votre bon cadeau d'une valeur de 20 euros à dépenser chez Alain Le Chiffonnier à Saint-Jean-d'Aiguevive. 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Eh bien, écoutez, c'est 20 euros pour vous, Christiane. Bravo en tout cas.
2: Très bien.
0: Restez en ligne. À bientôt. Il y aura d'autres bons à gagner, évidemment. Et côté musique, Amel Bent sur Pyrénées FM. Et c'est la fiesta à Carca.
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0: On adore, hein. Robbie Williams, All My Life sur Pyrénées FM. L'info à 10h, le retour de Claire Viva Pro. Je vous rappelle que dans l'info, c'est aussi la disparition de Philippe Bouvard qui nous a quittés ce matin à l'âge de 96 ans. Évidemment, on en reparle dans nos actualités. Autre point, le sport, la Vuelta. Un départ tout à l'heure vers 13h à Gruissant. Puis je vous rappelle que les coureurs devraient arriver entre 17h et 18h à Font-Romeu. Des animations à partir de ce matin, hein, sur l'esplanade des Comtes de Cerdagne. À Font-Romeu, c'est la fête du vélo et on adore. Fred's, sinon c'est dans un instant avec le stade. Le retour de l'info donc à 10h. Et n'oubliez pas, Ethan sera là aussi tout à l'heure. Ce sera à 15h.
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0: voici l'info Pierre ADFM, l'info de chez nous avec vous, Claire Vivapro, bonjour.
1: Bonjour à toutes et à tous. La sécheresse s'aggrave encore en Ariège et les restrictions sur l'eau sont renforcées dès aujourd'hui. À partir de ce lundi, 182 communes passent en niveau de crise pour les prélèvements destinés à l'eau potable. Plus de 200 communes sont aussi en crise pour les prélèvements dans les cours d'eau. Plusieurs bassins sont en niveau maximal de restriction. Face à la baisse très marquée des cours d'eau, le soutien d'étiage du barrage de Montbel va aussi être réduit dans l'objectif de préserver la ressource jusqu'à la fin octobre. 10 mois après sa disparition, le mystère reste entier autour de Suzanne Marquès, dite Suzon. Cette ariégeoise de 68 ans a disparu le 7 octobre 2025, après avoir quitté un chalet des Monts d'Olmes pour sortir les poubelles. Depuis, malgré les recherches des gendarmes et des battues, aucun indice n'a été retrouvé. Sa famille relance aujourd'hui l'appel à témoins, notamment autour d'un éventuel trajet en voiture. Pour ses proches, un objectif, retrouver Suzon et enfin comprendre ce qui lui est arrivé. À Carcassonne, dans l'Aude, maintenant, la tenue vestimentaire s'invite devant les tribunaux. Depuis le début du mois de juillet, un arrêté municipal interdit de circuler torse nu, en maillot de bain ou dans une tenue jugée contraire à la décence, sous peine d'amende. La Ligue des droits de l'homme conteste cette mesure et annonce un recours en justice, estimant que la notion de tenue décente est trop floue et peut conduire à des décisions arbitraires. L'arrêté, en tout cas, reste en vigueur jusqu'au 21 octobre. À Montaillou, maintenant en Ariège, une légende vieille de plusieurs siècles reprend vie. Au XIIe siècle, une jeune bergère aurait été témoin d'une apparition de la Vierge qui aurait laissé ses empreintes dans un rocher. Aujourd'hui, l'association Le Clocher fait revivre cette histoire avec une scène en métal réalisée par l'entreprise Miorat. La bergère a désormais retrouvé sa place aux côtés de la Vierge et ses moutons. On écoute le porte-parole de l'association Le Clocher, Patrick Montserrat, au micro de Stéphanie Le Borne.
2: Tout ça, c'est arrivé... par voie orale. C'est la tradition orale qui nous amène à cette histoire, d'autant que avec les événements qu'a vécu au point de vue religieux le village de Montaillou, notamment avec les problèmes de l'Inquisition, tout ça a été un peu occulté. Lors d'une visite pastorale, il est précisé que la bergère donc existe et qu'elle est enterrée dans le cœur de la chapelle. Le rocher est là pour attester de la venue de la Vierge, de cette apparition auprès de la bergère, et pour surtout aider la bergère à convaincre le seigneur de l'époque d'édifier une chapelle.
1: Et pour redonner vie à cette scène et sécuriser le rocher, l'association Le Clocher a fait appel à une entreprise locale spécialisée dans la mécanique industrielle et sous-traitante dans le secteur aéronautique. Elle a mis son savoir-faire du métal au service de cette histoire. Vierge, bergère et mouton ont été façonnés dans ses ateliers. Et puis direction Rodez, après le feu, c'est les fleurs qui vont prendre le relais. Dimanche 20 septembre, le village durement touché par l'incendie de Trévillac organise une Flower Run, une course solidaire imaginée par la maison des assistantes maternelles. 2 kilomètres de randonnée ou de la course avec un sachet de graines de plantes sauvages à disperser tout le long du parc.

attention aux orages qui vont éclater cet après-midi. On a une vigilance orange, orage d'ailleurs sur certains coins de notre région, notamment sur la Haute-Garonne pour cet après-midi, mais également, bah, ça vient de tomber, sur l'Aude et sur les Pyrénées-Orientales, comme sur les Lot-et-Garonne et le Gers. C'est jaune, hein, pour l'instant, orage en Ariège, dans les Hautes-Pyrénées et dans les Pyrénées-Atlantiques. On pourrait avoir beaucoup de vent, des orages qui pourraient être assez violents, également par moments malheureusement accompagnés de grêle. Et entre deux coups de tonnerre, ce sera quand même du soleil. 30 degrés sinon à Carcassonne cet après-midi, 34 degrés à Quillan, il fera 21 degrés à Portet puis Morin. On prévoit 31 degrés à Belpêche cet après-midi comme à Pamiers.

0: Ellie Goulding sur Pyrénées FM, la Vuelta, le Tour d'Espagne, top départ vers midi, 13h depuis Gruissan. Les coureurs entreront dans le département sur la plaine du Roussillon et pas loin vers 14h. À Rivesaltes, aux alentours de 15h, ils arriveront entre 17h et 18h à Font-Romeu. Évidemment, une heure avant, les routes seront fermées. Là, c'est l'horoscope, Clara.
1: Bélier, oxygénez-vous à la campagne, fuyez les atmosphères polluées des villes. Taureau, ne vous emballez pas trop vite, ce n'est pas encore le moment d'appuyer sur l'accélérateur. Gémeaux, vos amis occupent une place privilégiée dans votre vie aujourd'hui. Cancer, ambiance houleuse, vous traversez une période à haute tension, il vaut mieux faire profil bas. Lion, la folie des grandeurs vous guette, vous voulez que vos affaires prospèrent et prennent un nouveau virage. Vierge, si vous pensez ne pas être payé à votre juste valeur, il serait temps de réviser vos prétentions à la hausse. Balance, si vous êtes célibataire, à la recherche d'une aventure, ouvrez l'œil, tout peut arriver aujourd'hui. Scorpion, saisissez toutes les occasions, c'est le moment propice pour faire des rencontres. Sagittaire, vos rapports sont un peu tendus, alors arrondissez les angles de vos différences avec votre partenaire. Capricorne, ne cherchez pas l'affrontement, mais misez sur plus de concertation avec vos collaborateurs. Verseau, quel tourbillon d'activité, mais ne donnez pas des coups d'épée dans l'eau pour autant, soyez plus concret. Poisson, vous avez des goûts dispendieux. Prenez garde aujourd'hui, vous allez gréver votre budget.
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0: Ce matin, dans le réveil des Pyrénées, sur Pyrénées FM, je suis ravi d'avoir accueilli à nouveau Claire Vivapro, qui a pris quelques couleurs parce que vous avez passé, Claire Vivapro, du temps en montagne, dans les Pyrénées, mais aussi dans les Alpes. Qu'est-ce que vous avez visité dans les Alpes? On en parlait ce matin.
1: Dans les Alpes, écoutez, je suis montée tout en haut de l'Aiguille du Midi.
0: Génial, avec la Chamonix.
1: C'est ça.
0: On dit Chamonix, hein,
1: Chamonix.
0: C'est ça. Bon, il y a un monde fou par contre. Moi j'adore Cham, mais il y a trop de monde.
1: Beaucoup
0: presque,
1: de monde. Hein. Tout était complet, même pour
0: succès.
1: Monter tout en hauteur, bon. Avec les fermetures et les tickets. Il y avait une queue
0: surtout
1: phénoménale.
0: Oui, ça existe à Cham malheureusement. Ça, vous êtes allé où aussi?
1: Écoutez,
0: Annecy aussi, je crois.
1: Annecy, bon. Effectivement, et du côté des baronnies provençales aussi.
0: Ça,
1: voilà.
0: C'est beau. Et puis évidemment, il y a un petit tour à la vallée d'Orlu.
1: C'est ça.
0: À chaque fois,
1: chaque année, chaque mois.
0: Vous la voyez à chaque fois, Claire Vivapro, elle aime la vallée d'Orlu, elle a bien raison. Là, c'est pas du tout victime du surtourisme, c'est un coin magnifique de la Haute-Ariège. Claire Vivapro, on a parlé ce matin dans les infos de la Vuelta, on le rappelle, avec les coureurs qui arrivent cet après-midi à Font-Romeu, la départementale 66 qui sera fermée. Les coureurs parlent de gruissant et ça va être la belle fête du vélo tout au long de l'après-midi chez
1: et
0: nous,
1: oui,
0: le Tour d'Espagne.
1: Coup d'envoi à 13h30 au départ de
0: Génial.
1: Gruissant.
0: Et puis on le rappelle, attention, côté météo, vigilance orange orage sur plusieurs départements, dont l'Aude, les Pyrénées-Orientales et aussi la Haute-Garonne, risque de forts orages cet après-midi. Soyez vraiment prudents. On en a parlé ce matin dans le réveil des Pyrénées.

0: Ice House sur Pyrénées FM.
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0: On continue le festival guitare en Pyrénées. C'est sur la haute vallée de l'eau jusqu'à la fin du mois. Alors chaque jour, un concert dans une commune différente. Ce soir, ce sera à 20h à l'église de Quillan avec Florencia Altieri. Demain, le rendez-vous à l'église de Sépi. Mercredi, à l'église de Rennes-les-Bains. Et tout de suite pour la musique sur Pyrénées FM, c'est Kenji Girac.
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0: Olivia Rodrigo sur Pyrénées FM, vous restez prudent hein, partout sur les routes, notamment en ce moment au niveau de Tarascon sur Ariège. C'est fou hein, les travaux d'ailleurs à la sortie de Tarascon en direction d'Ornolac-Ussat-les-Bains, le rond-point, prévision, tout ci, tout ça. On pense à vous les commerçants d'ailleurs à Ornolac, vous êtes un peu plus loin de la route maintenant et ça nous fait bien bizarre tous et toutes. Bon, le Zoom, René Girma.
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2: Vous savez que Marc Mollier adore Sheila. Voici qui donne l'occasion de saluer un beau geste de la municipalité de Pamiers. Sheila sera en concert à Pamiers samedi prochain. Ce concert sera dédié aux pompiers. Le maire de Pamiers a décidé de reverser une partie des bénéfices aux soldats du feu qui ont été mobilisés tout l'été sur les incendies. Une partie des bénéfices du spectacle ira donc au centre de secours et d'incendie de Pamiers pour saluer l'engagement et parfois même l'héroïsme de celles et ceux qui étaient engagés sur les méga-feux de l'été. L'autre actualité de l'été de Marc Mollier, c'est bien sûr le radioguidage, et c'est toute l'année. Il a bien sûr signalé les difficultés de circulation au Pertus dans les Pyrénées-Orientales. Alors ça bouchonne en permanence vers la frontière et pour éviter ce secteur, votre GPS dans la voiture, que ce soit Waze ou Google Maps, indique un raccourci pour contourner les bouchons du Pertus. Voici l'autre cauchemar, on vous envoie vers Moreillas, sauf que la route n'est pas du tout faite pour accueillir autant de circulation. Et malgré un arrêté municipal pris pour limiter l'accès aux véhicules encombrants, l'itinéraire bis conseillé par les applications continuent d'attirer les voitures, les camping-cars, les caravanes et même les camions. C'est une horreur. Le GPS est souvent la meilleure des choses et parfois la pire. Voici peut-être une idée originale pour le week-end prochain. La pétanque jouée avec des boules carrées est née en Provence et elle s'est exportée dans quelques endroits du sud de la France. La pétanque à boules carrées est arrivée au pied des Pyrénées. C'était à Saint-Aventin, au-dessus de Luchon, dans le col de Peyre Sourde. Cette année, ce samedi, on va jouer entre Barousse et Comminges. Le comité des fêtes de Sarpe propose ce jeu qui ne manque pas d'originalité. Ce sera à partir de 15h ce samedi. Si vous ne savez pas où est Sarpe, vous pouvez toujours le programmer sur votre GPS préféré.
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0: première fois.
1: Slimane sur Pyrénées FM, vous en avez rêvé, vous n'avez jamais osé le faire.
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1: Et bien, vous êtes attendu dans les airs, enfin dans les airs. Pieds sur terre pour le festival de l'air de Targazon. C'est en Cerdagne, c'est vendredi et samedi, c'est la 4e édition de cette fête du parapente. Hein. C'est totalement gratuit. C'est organisé avec le club de vol libre local Appel d'Air et tout au long de ces deux jours à la centrale solaire Témis, vous allez pouvoir faire du baptême de parapente. Alors, c'est payant, mais c'est un prix d'amis, n'est-ce pas? Il y aura également plein d'animations sur place, un challenge aussi de marche et vol pour les pilotes, des soirées festives, un village des exposants toute la journée avec un marché de producteurs et des artisans locaux. C'est sympa, c'est à Targazon ici pour ce festival du parapente, vendredi et samedi précisément à la centrale solaire Témis. On revient, nous, les pieds sur terre, avec chacun sa route. Tonton David sur Pyrénées FM.
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1: À Andorre-la-Vieille en direction de la Massana ou encore d'El Tartare, c'est Pyrénées FM 11h.
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1: Et voici l'info Pyrénées FM. Bonjour Clémence Labarry.
2: Bonjour à tous. Il a marqué le monde de l'audiovisuel. Philippe Bouvard est mort aujourd'hui à l'âge de 96 ans. Il a notamment présenté l'émission populaire Les Grosses Têtes pendant 37 ans. Philippe Bouvard a également marqué les esprits à la télévision avec son émission Le Petit Théâtre de Bouvard, diffusée entre 1982 et 1987. La vigilance orange aux orages s'étend. 18 départements sont en alerte orange du centre du sud-ouest jusqu'au sud. L'Aude et les Pyrénées-Orientales sont désormais concernés. Déjà hier soir, de violentes intempéries se sont abattues sur les Landes, provoquant des incendies et des inondations. Cette nuit, 7500 foyers étaient privés d'électricité dans le département. Le gouvernement, de nouveau en ordre de bataille. Emmanuel Macron préside ce matin le Conseil des ministres après les vacances. Il s'agit de la dernière rentrée pour le chef de l'État. Et parmi les dossiers chauds, le budget 2027, il devrait notamment prévoir une reconduction du chèque énergie. C'est l'annonce ce matin sur LCI de la porte-parole du gouvernement, Maud Bréjon. Elle a également assuré que l'exécutif travaille à une reconduction des aides pour les secteurs les plus exposés à la hausse des prix des carburants au-delà du 31 août. Yannick Jadot annonce son soutien à Raphaël Glucksmann. Le cofondateur de Place Publique a officialisé hier soir sur TF1 sa candidature à l'élection présidentielle. Il a également confirmé son intention de participer à la primaire co-organisée par son parti et les socialistes en octobre. Une nouvelle réunion de la coalition des volontaires. L'Ukraine accueille aujourd'hui ses principaux soutiens européens. Une réunion coprésidée par Paris, Berlin et Londres. Kiev devrait en profiter pour demander des équipements de défense anti-aérienne alors que la Russie intensifie encore ses attaques. Chine, bientôt en bourse à Hong Kong. La plateforme chinoise de vente de prêt-à-porter en ligne va faire son entrée sur le marché asiatique à partir du mardi 1er septembre. Elle vise ainsi une valeur boursière pouvant atteindre 23 milliards d'euros. Et puis, les Pays-Bas se retirent de l'Eurovision. Après une édition 2026 marquée par la participation controversée d'Israël, les Néerlandais estiment que le concours européen de la chanson n'est plus neutre. Excellente fin de matinée à tous.
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1: Merci pour l'info. On parlera sport tout à l'heure. Je vous rappelle, c'est la Vuelta aujourd'hui. Les coureurs partent de Gruissan direction Font-Romeu. Pogacar est dans les rangs. Avant tout ça, Gims et les Easy Top, c'est sur Pyrénées FM.
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1: Et je vous emmène de ce pas à Tarascon sur Ariège avec jeudi le cinéma en plein air qui fait son grand final avec Retour vers le futur sur grand écran, un film emblématique des années 80. Ça se passe au parc de la préhistoire de Tarascon. Dès 20h jeudi, un grand jeu pour voyager dans le temps. La séance de ciné, c'est à 21h30. L'entrée est libre au parc. La séance est gratuite. Une buvette sera proposée sur place. C'est une soirée de cinéma de la mairie de Tarascon sur Ariège avec les sites touristiques de l'Ariège. À Foix ce week-end, les belles brocantes d'été s'installent sur les places de la ville de 9h à 19h avec une quarantaine de professionnels venus de toute l'Occitanie qui proposeront des meubles d'époque, des tableaux, des linges anciens, des bibelots et des objets chargés d'histoire. Un rendez-vous incontournable pour les amateurs d'antiquité et pour les curieux. L'entrée est gratuite. Plus d'infos au 06 84 14 15 06. À Missègre ce samedi, c'est la foire aux bestiaux qui fête sa 43e édition. Au programme, marché artisanal, ferme vivante avec les animaux des éleveurs locaux, des tontes de moutons, des démonstrations du travail de foin, une présentation des races alpines, une exposition de

acteurs et des animations pour les enfants. Et à 16h, samedi à Missègre, une vente aux enchères d'agneaux gras destinés aux professionnels. Buvette et restauration sur place toute la journée et le soir à Missègre. Vous êtes avec nous, on termine à Carcassonne. De jeudi jusqu'à dimanche, la Feria revient pour 4 jours de fête aux couleurs de l'Espagne. Au programme, concerts gratuits, animations de rue, bodega et ambiance festive autour du square André Chenier. Et parmi les temps forts, les Gypsy King, ce sera jeudi soir, Gold en concert vendredi, ou encore Yuri Buenaventura. Samedi, ça se passe à Carcassonne, la Feria des jeudis. Bon lundi avec nous sur Pyrénées FM.

0: Gold sur Pyrénées FM Gold qui sera en concert vendredi soir à l'occasion de la Feria de Carcassonne. C'est au Campo Chénier, le rendez-vous, c'est gratuit en plus, à 21h30, l'un des plus beaux rendez-vous de l'été. Ça se passe à Carca pour cette Feria. Et l'actu sport, bonjour.
1: Bonjour, bonjour à tous, c'est l'exploit français en tennis, c'est le début de saison contrarié du PSG et puis la victoire dans la douleur des bleus du basket. On fait le tour complet de l'actu sport. Et on démarre avec le tennis, il signe la plus grosse performance de sa carrière. Arthur Fils a remporté cette nuit le Masters 1000 de Cincinnati, exploit du français qui l'emporte en 3-7 face à l'américain Francis Tiafoe. Après une semaine idéale, il devient à 22 ans le 5e français seulement à remporter un tournoi de cette catégorie, le premier depuis Joe Wilfried Tsonga en 2014. À la une également le football, Paris accroché en Ligue 1, le PSG démarre son championnat par un match nul de partout à Rennes. Les champions de France en titre sont revenus au score en toute fin de match grâce à un doublé de leur recrue Ferran Torres. En face, Rennes peut avoir des regrets, mais le gardien Brice Samba retient la bonne entrée en matière de son équipe. Écoutez.
2: C'est bien sûr qu'on voulait gagner, en plus avec le scénario du match, quand tu mènes 2-0, t'as envie de remporter la victoire, mais un nouveau champion du monde dans notre championnat, donc on a vu toute sa qualité. Même si je pense que ces deux buts sont largement évitables, voilà, avec peut-être un peu plus de concentration ou de fraîcheur, je pense qu'on aurait pu éviter. Mais bon, dans l'ensemble, c'est une belle performance, voilà, face au double champion d'Europe. On va pas faire la fine bouche, c'est un point. On est déçus, forcément, mais c'est comme ça, c'est un point qu'on avance.
1: Un match qui fait suite aux victoires un peu plus tôt de Lille 2-0 contre Angers et de Monaco 1-0 face au Havre. Marseille est le premier leader de cette saison de Ligue 1. Du basket, les Bleus se sont fait peur mais s'imposent contre la Serbie hier soir. Après leur défaite à Belgrade, jeudi, les coéquipiers de Victor Wembanyama ont compté près de 20 points d'avance à la pause avant d'être rejoints. Ils l'emportent finalement 91-90. Prochain rendez-vous jeudi contre la Slovénie pour les qualifications du Mondial 2027. Et puis en cyclisme, la suite de la Volta, Matthew Brennan s'est imposé au sprint sur la deuxième étape à Manosque. Tadej Pogacar conserve le maillot rouge de leader. Aujourd'hui, troisième étape en pays catalan entre Gruissant et Font-Romeu. Voilà pour l'actu sport, je vous souhaite une très belle journée.
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Bruno Mars sur Pirate FM. Des cadeaux à gagner cette semaine, des bons cadeaux d'une valeur de 20 euros à dépenser chez Alain Chiffonnier à Saint-Jean-d'Aigues-Vives. Le bric-à-brac ariégeois, ça peut tomber à tout moment. Là, c'est Christophe Maé, La Lune sur Pirate FM.

0: Louise Attaque sur Pyrénées FM. Vous restez imprudent hein, sur les routes de la région. Attention, il y a le marché à Castelnaudary, marché du lundi à mi-repoids, mais ça va hein, à cette heure-ci. Prudence tout de même en direction du Pas de la Case et en redescendant du Pass. Oui, il y a aussi le marché, faut le dire, à Rivesaltes et à Estagel ce matin, à Saint-Jean-Pied-de-Port, grand marché du lundi matin en plein cœur du Pays Basque. Bah, attention hein, dans la traversée de Saint-Jean-Pied-de-Port, vous restez prudent dans la traversée de l'Avelanais aussi, parce qu'il y a le radar devant l'esplanade de la Concorde, et puis prudence en direction du Pas de la Case, comme en redescendant du Pass. Je vous accompagne avec Camille, juste après ça, sur Pyrénées FM.
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Et pour la musique, c'est Maël sur Pyrénées FM.

0: Bon lundi, passe un bel été avec nous sur Pyrénées FM. C'était encore les vacances pour vous. Bah oui, les vacances, c'est pas terminé. La rentrée, c'est bientôt. Eh bien, on parle emploi quand même, tout de suite maintenant.
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2: 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À Muret, AEC intérim, on recherche également un assistant comptable pour 6 mois. Il faut être capable de gérer de façon autonome les opérations comptables quotidiennes, les écritures, les comptes et les pièces justificatives. 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
1: Boulevard Désert Carbone sur Pyrénées FM. À midi, le retour de l'info avec Claire Viva Pro. Superbus, on les écoute maintenant. Ils seront en concert à Pamiers. Ce sera vendredi soir au plateau du Castellat.

0: Rivière de Pamiers, Lavelanet, Castelnaudary, Hauterive et Muret vous donnent l'heure.
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0: Et voici l'info, Pierre ADFM, l'info de chez nous avec vous, Claire Viva Pro, bonjour.
1: Bonjour à toutes et à tous. La sécheresse s'aggrave encore en Ariège et les restrictions sur l'eau sont renforcées dès aujourd'hui. 182 communes passent en niveau de crise pour les prélèvements destinés à l'eau potable contre 111 au début du mois d'août. Plusieurs bassins restent au niveau maximal de restrictions tandis que d'autres passent en alerte face à la baisse marquée des cours d'eau. Le soutien d'étiage du barrage de Montbel va aussi être réduit pour préserver la ressource jusqu'à la fin octobre. Hier, du côté de Carcassonne, le lac de la Cavaillère est encore resté fermé et les professionnels du site ont vu rouge, classé en risque incendie sévère. Le lac ne pouvait accueillir aucune activité malgré 2 jours de pluie et des températures repassées en dessous les 30 degrés. Le gérant du téléski nautique dénonce une décision incompréhensible après avoir travaillé 10 jours sous 40 à 45 degrés. Une fermeture mal vécue puisque ce dernier week-end des vacances devait être quasiment complet. Les activités nautiques et d'aventure ont donc subi une nouvelle perte d'activité après plusieurs fermetures cet été. Le compte à rebours, sinon, est lancé pour les 350 salariés de Fibre Excellence à Saint-Gaudens. Le groupe alsacien Soprema doit déposer ce matin son offre de reprise de l'usine de pâte à papier devant le tribunal de commerce de Toulouse. Le projet se précise avec des discussions menées avec 3 groupes papetiers européens et un soutien de 5 millions d'euros envisagé par la région Occitanie. Le dossier n'était toujours pas déposé vendredi. Les syndicats craignent que le calendrier soit trop serré et demandent au tribunal un délai supplémentaire pour finaliser les négociations. Et si les abeilles pouvaient aider les forêts à renaître après les incendies, c'est l'idée portée par un syndicat agricole catalan, Unió de Pagesos, qui veut installer temporairement des ruches autour des zones brûlées. L'objectif, permettre aux abeilles de polliniser naturellement la végétation qui repousse, alors que les pollinisateurs sauvages ont souvent disparu dans les incendies. Selon le syndicat, cette méthode pourrait coûter jusqu'à 90% moins cher que certaines opérations de replantation. Le projet pensé pour les zones d'au moins 50 hectares doit être présenté au département catalan de l'agriculture en septembre. Et puis enfin, on part à Massat, où une église monumentale s'apprête à ouvrir ses portes après 3 ans de fermeture. L'église de la Nativité de la Vierge, reconnaissable à son clocher de 58 mètres, c'est le plus haut d'Ariège, avait été fermée en 2023 après la découverte de mérules. Près de 60 mètres carrés de plancher ont été retirés et brûlés. Aujourd'hui, la commune lance une campagne de dons pour financer les quelques 300 000 euros de travaux nécessaires à la restauration de l'édifice. Hors normes, comme l'explique Josette Pons, présidente de l'association pour la sauvegarde du patrimoine culturel massatois, au micro de Stéphanie Le Borne.
2: Cette église, enfin cette grande église, hein, elle est quand même, j'ai envie de dire, par rapport à la taille du village, elle est majestueuse, même un peu spectaculaire. On n'a pas l'habitude de voir une église de cette taille-là dans un petit village.
3: Exactement, elle est très très grande, le clocher est très haut. Le village était un village énorme, énorme, beaucoup plus grand que Saint-Giron. C'est pas croyable maintenant, c'est incroyable. Et puis voilà, puis les gens ils sont très attachés, ils y viennent, mais vous avez vu là, elle est censée être fermée, les gens rentrent pour venir voir. C'est sûr que c'est pour le village, c'est très impressionnant, oui, oui, et puis elle est pleine de richesses.
1: Et pour faire un bon rendez-vous sur le site de la Fondation du Patrimoine, sur la campagne dédiée à l'église de la Nativité de la Sainte Vierge de Massat. C'est la fin de cette édition, merci de l'avoir suivi.
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0: Attention aux orages qui vont éclater cet après-midi. On a une vigilance orange, orage d'ailleurs sur certains coins de notre région, notamment sur la Haute-Garonne pour cet après-midi. Mais également, ça vient de tomber sur l'Aude et sur les Pyrénées-Orientales, comme sur les Lot-et-Garonne et le Gers. C'est jaune pour l'instant, orage en Ariège, dans les Hautes-Pyrénées et dans les Pyrénées-Atlantiques. On pourrait avoir beaucoup de vent, des orages qui pourraient être assez violents, également par moments malheureusement accompagnés de grêle. Et entre deux coups de tonnerre, ce sera quand même du soleil. 30 degrés sinon à Carcassonne cet après-midi, 34 degrés à Quillan, il fera 21 degrés à Portet puis Morin. On prévoit 31 degrés à Bellepêche cet après-midi comme à Pamiers.
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1: Claudio Capéo sur Pirate FM. Vous nous écoutez à Portet puis Morin sur le 92.7 et sur les pistes. Il est ouvert le restaurant La Tramontagne à plus de 2000 mètres d'altitude avec son petit lac où vous pouvez pêcher. Et une pensée évidemment à Marcel. Yannick Noah, voici les Lyonnes sur Pirate FM.

0: Yannick Doas sur Pyrénées FM, c'est un événement et c'est ce week-end.
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0: Et avec notre orchestre partenaire Jean Ribul, l'orchestre sera dimanche soir à Pamiers. Pour les fêtes de Pamiers, on sera en direct avec vous, ce sera en direct aussi sur Pyrénées FM. Avant tout ça, je vous rappelle, Superbus en concert vendredi soir chez La, samedi soir sur le plateau du Castella avec des places à gagner encore jusqu'à demain. Vous restez avec nous, des entrées, ça peut tomber à tout moment. L'info à midi et demi, l'actu d'Andorre avec René Girma et Francis Cabrel. C'est juste après ça sur Pyrénées FM.
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0: Francis Cabrel sur Pyrénées FM. C'est après la saison, mais après la saison, c'est quand même intéressant. Et c'est le 25 septembre qu'ouvrira l'hôtellerie des Laquais, le plus haut hôtel de France, au Pic du Midi, à 2620 mètres d'altitude, après un investissement de 12 millions. Il a été réhabilité, cet hôtel. Est-ce que c'est bien de dormir tout là-haut, à plus de 2600 mètres d'altitude? En tout cas, pour le vacancier, ça va être magnifique. 16 chambres avec une vue magique sur tout le massif du Néouviel. Waouh, waouh, waouh. Nous, on est là avec Alma, l'info à midi et demi, et Martin Garrix. Voici Weird People sur Pyrénées FM.
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1: Bonjour à tous, c'est d'abord prudence cet après-midi sur une large partie sud-ouest du pays. On attend des orages virulents. 18 départements seront en vigilance orange. Ce sera dès 14h sur le Lot-et-Garonne et sur le Gers. Météo France prévoit un épisode très violent avec de fortes pluies, des chutes de grêle et de puissantes rafales de vent. Les orages vont ensuite gagner l'ouest du massif central et le sud-est en fin d'après-midi et dans la soirée. Et des averses orageuses ont déjà fait pas mal de dégâts sur les Landes hier dans la soirée. Plus de 150 interventions des secours. Une vingtaine de communes touchées. Ce matin, plus de 7500 foyers étaient privés d'électricité et de nombreuses routes encore coupées, notamment dans le secteur de Peyrorade. Le gouvernement fait sa rentrée avec la préparation du budget 2027 au menu ce matin du premier conseil des ministres présidé par Emmanuel Macron, le chef de l'État qui reçoit depuis hier à Paris le prince héritier d'Arabie Saoudite Mohamed Ben Salman. Un dîner d'État est prévu ce soir à l'Élysée. Une rentrée politique alors que la campagne de la présidentielle est lancée avec l'annonce de la candidature hier de Raphaël Glucksmann qui va participer à la primaire du PS et de Place Publique prévue début octobre. L'eurodéputé a aussi reçu ce matin le soutien d'un ancien candidat à la présidentielle, l'écologiste Yannick Jadot. Plus de 6 milliards d'euros pour l'Ukraine. L'Union européenne débloque une nouvelle enveloppe pour renforcer sa défense aérienne et exprime son soutien indéfectible au pays alors que la coalition des volontaires se réunit en début d'après-midi à Kiev autour de Volodymyr Zelensky, le président ukrainien. Le nouveau Premier ministre britannique Andy Burnham est sur place. Enfin, de très nombreux hommages après l'annonce de la disparition de Philippe Bouvard. Le journaliste de radio et emblématique animateur des Grosses Têtes est mort à Cannes ce matin. Il avait 96 ans. Le maire de la ville, David Lisnard, écrit sur X « La France perd l'une de ses plus grandes voix, exigeante, espiègle et talentueuse ». Pour Michel Drucker, Philippe Bouvard laissera une trace indélébile. Et c'est la fin de cette édition. Bonne journée à notre écoute.
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3: Après les feux de l'été, la Principauté veut préparer l'avenir. Certes, la forêt en Andorre a beaucoup moins brûlé qu'en Espagne et en France, mais l'on veut tirer les leçons. Le consul général d'Andorre-la-Vieille, Sergi González, proposera lors d'une prochaine réunion de promouvoir un accord entre les 7 paroisses pour coordonner la gestion forestière du pays. Le consul estime que la gestion forestière doit être abordée dans une perspective nationale et non pas seulement paroissiale. Les incendies de cet été démontrent la nécessité d'une feuille de route partagée qui permette la coordination des actions ainsi qu'une meilleure planification des investissements. Cette réflexion doit faciliter l'accès des services d'urgence en cas d'incendie. Tout doit être réfléchi en accord avec les pompiers pour permettre le passage des camions. La piste prévue pourrait également servir de coupe-feu en cas d'incendie dans les zones boisées. Dans un tout autre domaine, on prépare aussi l'avenir, un avenir plus rapproché. Le ministère de la Santé a déjà activé les mécanismes nécessaires pour préparer la campagne de vaccination contre la grippe. Dans un premier temps, une dépense de plus de 100 000 euros est consacrée à l'achat de 8 000 doses de vaccins, un nombre qui pourrait être augmenté. Une première commande de 6 000 doses a été prévue pour les personnes âgées et 2 000 doses pour le reste de la population. C'est 15 euros la dose de vaccin. Vous pouvez faire le calcul.
2: Un grand merci à notre partenaire Cadena Pyrénéca d'Andorra pour son clin d'œil à l'actualité de la Principauté sur Pyrénées FM.
4: Merci René Germain, l'actu d'Andorre revient tout à l'heure à 20h. N'oubliez pas, à 15h c'est Ethan et là c'est UB40. Irayam sur Pyrénées FM.
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0: C'était UB40 sur Pyrénées FM.
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0: Qui a dit qu'on était un peu foufou dans nos Pyrénées? Bah, tout le monde, c'est vrai qu'on est un peu comme ça. Et justement, si vous allez faire un tour entre Barousse et Comminges, dans la commune de Sarp, vous allez pouvoir samedi dès 15h jouer à un concours de pétanque avec des cubes en bois, en carré. Des cubes. Oui, ça va être plus difficile que la pétanque classique pour réussir à toucher le cochonnet. Est-ce que le cochonnet est aussi carré? L'histoire ne nous le dit pas. En tout cas, si vous allez faire un tour à Sarp, ici, entre Barousse et Comminges, vous allez vous amuser. Nous sommes là en plein cœur des Hautes-Pyrénées. Angèle arrive et Jean-Jacques Goldman sur Pyrénées FM.
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0: passer un très bel été avec nous sur Pyrénées FM. Tout à l'heure, il sera là.
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0: Ce sera Ethan entre 15h et 19h. N'oubliez pas des cadeaux à gagner. Des bons cadeaux d'une valeur de 20 euros à remporter aussi chez Ethan tout à l'heure. 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Ce sera dans les Mystères de Pyrénées tout à l'heure à 16h. N'oubliez pas également vers 14h10 les grandes affaires criminelles du Sud. Patrick Cojol, René Girma et la musique, c'est juste après ça.
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1: Bonjour, bonjour à toutes et tous. Pas de hausse d'impôts pour les Français, c'est ce que promet la porte-parole du gouvernement pour l'an prochain. Maud Bréjon a fait le point à la sortie du premier Conseil des ministres après la pause estivale. Réunion présidée par Emmanuel Macron pour évoquer notamment la préparation du budget pour 2027. Un séminaire gouvernemental aura lieu dès lundi prochain pour évoquer ces questions budgétaires. Maud Bréjon annonce aussi l'interdiction des téléphones portables dans les lycées. La mesure pourra être effective dès cette rentrée. Et un peu plus d'une semaine avant la métropole, c'est aujourd'hui la rentrée scolaire à Mayotte. Retour en classe pour 120 000 élèves dans l'archipel, encore marqué par le passage dévastateur du cyclone Chido en décembre 2024. Des mobilisations de parents d'élèves ont lieu pour dénoncer la lenteur des réparations. Le Premier ministre Sébastien Lecornu sera lui en déplacement à Mayotte mercredi et jeudi. Dans l'actu également, vigilance renforcée face aux orages. 18 départements en alerte, du massif central jusqu'au sud-ouest et au sud-est. L'Aude et les Pyrénées-Orientales se sont ajoutées à la liste de Météo France ce matin. La SNCF annonce l'interruption totale du trafic à partir de 14h sur les grands axes du sud-ouest pour garantir la sécurité des personnels et des voyageurs. Dans les Landes, après les orages d'hier soir, il y a encore près de 3000 foyers privés d'électricité, selon le dernier bilan de la préfecture. La France perd une figure libre, une grosse tête, les mots d'Emmanuel Macron après la mort de Philippe Bouvard ce matin. Le président salue celui qui, dit-il, aura accompagné des générations de Français par sa voix, son esprit, sa liberté de ton et son humour. Emblématique homme de radio, Philippe Bouvard avait 96 ans. Et puis en tennis, après son sacre à Cincinnati, Arthur Fils fait un gros coup au classement ATP. Il gagne 10 places et est désormais 11e joueur mondial. C'est seulement le 5e Français à remporter un Masters 1000. Prochain rendez-vous pour Arthur Fils, l'US Open, dernier grand chelem de la saison qui débute dimanche prochain. Voilà pour le point sur l'actualité de la mi-journée. Très bon début d'après-midi. 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

0: Ce matin, dans le réveil des Pyrénées, sur Pyrénées FM, je suis ravi d'avoir accueilli à nouveau Claire Viva Pro, qui a pris quelques couleurs parce que vous avez passé, Claire Viva Pro, du temps en montagne, dans les Pyrénées, mais aussi dans les Alpes. Qu'est-ce que vous avez visité dans les Alpes? On en parlait ce matin.
1: Dans les Alpes, écoutez, je suis montée tout en haut de l'aiguille du Midi.
0: Génial, avec la Chamonix.
1: C'est ça.
0: On dit Chamonix, hein,
1: pas Chamonix.
0: C'est ça. Bon, il y a un monde fou par contre. Moi j'adore Cham, mais il y a trop de monde.
1: Beaucoup
0: presque,
1: de monde. Hein. Tout était complet même pour
0: succès.
1: Monter tout en hauteur bon. Avec les fermetures et les tickets. Il y avait une queue
0: surtout
1: phénoménale.
0: Ça existe à Cham malheureusement. Et ça, où vous êtes allé où aussi?
1: Écoutez,
0: Annecy aussi,
1: je
0: crois.
1: Annecy, bon. Effectivement, et du côté des baronnies provençales aussi.
0: Ça,
1: voilà.
0: C'est beau. Et puis évidemment, il y a un petit tour à la vallée d'Orlu.
1: C'est ça.
0: À chaque fois,
1: chaque mois.
0: Vous la voyez à chaque fois, Claire Viva Pro, elle aime la vallée d'Orlu, elle a bien raison. Là, c'est pas du tout victime du surtourisme, c'est un coin magnifique de la Haute-Ariège. Claire Viva Pro, on a parlé ce matin dans les infos de la Vuelta, on le rappelle, hein, avec les coureurs qui arrivent cet après-midi à Font-Romeu, la départementale 66 qui sera fermée. Les coureurs parlent de gruissant et ça va être la belle fête du vélo tout au long de l'après-midi chez nous, le Tour d'Espagne.
1: Coup d'envoi à 13h30 hein, au départ de
0: Gruissant. Génial. Et puis on le rappelle, attention, côté météo, vigilance orange, orage. Sur plusieurs départements, dont l'Aude, les Pyrénées-Orientales et aussi la Haute-Garonne, risque de forts orages cet après-midi. Soyez vraiment prudents. On en a parlé ce matin dans le réveil des Pyrénées, 6h-10h sur Pyrénées FM.
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0: attention aux orages qui vont éclater cet après-midi. On a une vigilance orange, orage d'ailleurs sur certains coins de notre région, notamment sur la Haute-Garonne pour cet après-midi, mais également, bah, ça vient de tomber, sur l'Aude et sur les Pyrénées-Orientales, comme sur les Lot-et-Garonne et le Gers. C'est jaune hein, pour l'instant, orage en Ariège, dans les Hautes-Pyrénées et dans les Pyrénées-Atlantiques. On pourrait avoir beaucoup de vent, des orages qui pourraient être assez violents, également par moments malheureusement accompagnés de grêle. Et entre deux coups de tonnerre, ce sera quand même du soleil. 30 degrés sinon à Carcassonne cet après-midi, 34 degrés à Quillan, il fera 21 degrés à Portet puis Morin. On prévoit 31 degrés à Bellepêche cet après-midi comme à Pamiers.
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Il est 14h. 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
1: Bonjour à tous. La rentrée ce matin pour le gouvernement avec le premier conseil des ministres. Il était notamment consacré aux questions budgétaires en vue des discussions à venir et la porte-parole du gouvernement indique qu'une copie de départ du budget 2027 sera proposée au Parlement. Maud Bréjon précise que le gouvernement ne prévoit pas de hausse d'impôts. Écoutez.
2: Ce que l'on souhaite, c'est que l'effort soit réparti le plus équitablement possible entre les différentes forces vives qui composent ce pays. Nous avons pris quelques engagements, nous aurons l'occasion d'en prendre d'autres, parmi lesquels, effectivement, pas de hausse d'impôts pour les Français. Et je pense notamment aux classes moyennes, je pense notamment aux Français qui travaillent. Nous sommes dans un pays qui est déjà extrêmement fiscalisé, plus que la majorité de nos voisins européens. Il ne serait pas, en tout cas, c'est notre position, ni raisonnable, ni souhaitable, ni admissible pour nos concitoyens d'aller vers davantage de fiscalité.
1: Et la porte-parole du gouvernement indique aussi que le chèque énergie sera reconduit et que l'interdiction des téléphones portables dans les lycées sera effective dès la rentrée. Une réunion de la coalition des volontaires en Ukraine. Les pays soutien de Kiev se retrouvent autour de Volodymyr Zelensky. Emmanuel Macron y participe en visioconférence et sur X cet après-midi, le président salue un peuple qui défend sa liberté, sa souveraineté, son avenir. Le chef de l'État resté à Paris, où il reçoit depuis hier le prince héritier d'Arabie Saoudite, Mohamed Ben Salman. Des accords commerciaux doivent être annoncés et un dîner d'État est prévu ce soir à l'Élysée. SOS Méditerranée dénonce un harcèlement en mer croissant envers migrants et navires de sauvetage. L'ONG de sauvetage en mer pointe notamment du doigt la coopération européenne avec les autorités libyennes en matière de dissuasion migratoire. Et puis 18 départements du Sud en vigilance orange aux orages cet après-midi et ce soir. Du Gers à l'Allier, de la Dordogne à l'Aveyron, ainsi que ceux autour de la Méditerranée, des Pyrénées-Orientales jusqu'au Var. Météo France appelle à la prudence face à un épisode accompagné localement de phénomènes violents. Très bon après-midi.
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3: Et avec les grandes affaires criminelles du Sud, Patrick Cogel, René Girma. Mais d'abord, c'est Laurent Voulzy sur Pyrénées FM.

0: c'était en 1977, il tue trois caissières dans un supermarché à Béziers. Il s'appelle Tommy Récaud.
1: Exactement, René Girmain. Nous allons parler donc de Tommy Récaud, alias Géronimo, qui est décédé le 20 novembre dernier à 91 ans et qui était donc le plus vieux prisonnier de France. Un garçon bien sympathique, un tueur en série, un braqueur, auteur d'au moins 7 meurtres entre 1960 et 1980 et soupçonné de 3 autres en 1959. Récaud, il est né le 10 mai 1934 dans une petite famille corse de pêcheurs qui tiennent une poissonnerie à Propriano. 11 enfants dans cette famille, dont 7 vont connaître un destin tragique, l'un qui meurt en bas âge, 2 dans des accidents, 2 tués par balle et 2 autres condamnés à de lourdes peines pour des meurtres. En 1947, à 13 ans, Tommy cale les filets avec son père pour approvisionner la poissonnerie familiale. 1950, il effectue son service militaire dans la marine nationale et il retourne ensuite en Corse où il redevient pêcheur. Joseph Thomas se fait plutôt, oui, appeler Tommy ou un prénom anglicisé en fait pour mieux séduire les touristes étrangères qui acceptent de venir avec lui à la pêche à la langouste. En 1959, 3 jeunes touristes allemands disparaissent près des côtes ajacciennes. Après l'ouverture de l'enquête, les policiers apprennent que les 3 jeunes filles ont été guidées par l'un des enfants Récaud avant de disparaître. Les soupçons se portent sur Tommy, 25 ans, qui est le dernier à les avoir vues vivantes. Placé en garde à vue, Récaud reconnaît bien avoir promené les jeunes touristes, mais nie totalement être à l'origine de leur disparition. Garde à vue, audition, mais il est relâché car aucune preuve ne permet ni de dire qu'il en est l'auteur, ni même d'affirmer que les 3 jeunes filles sont mortes. Les enquêteurs ignorent également si son frère, Antoine, 30 ans, l'a aidé dans la commission des faits. Celui-ci est soupçonné en 1982 aussi d'avoir commis un double meurtre similaire. Quoi qu'il en soit, la disparition des 3 touristes allemandes se solde vite par un non-lieu. Le 28 octobre 1860, à Propriano, Tommy Récaud et son plus jeune frère Pierre pêchent la dynamite. Soudain, ils se font repérer par un garde maritime, Joseph Casabianca, qui se trouve être le parrain de Tommy Récaud. Mais là, Tommy a peur d'être pris. Délit de braconnage, une amende arrive. Pris de panique, Tommy se rue sur la plage et tire au fusil sur son parrain. Pour s'assurer qu'il est bien mort, il le frappe plusieurs fois avec la crosse de son fusil, puis lui fracasse le crâne à l'aide d'un rocher d'une 30aine de kilos. Une fois revenu sur le bateau, Tommy refuse de s'expliquer face à son jeune frère qui voit du sang sur ses mains et sur le fusil. Les policiers de Propriano se rendent sur la plage à la suite de la découverte du corps et y découvrent près du cadavre des débris de bois couverts de peinture verte supposée provenir de la crosse d'un fusil. Vite, la rumeur se propage. C'est Récaud qui pourrait être ne pas étranger à cet assassinat. Les policiers l'interrogent et s'aperçoivent qu'il est le filleul de la victime. Récaud nie malgré tout toute implication dans le meurtre de son parrain. Mené par la mère, déjà endeuillée par la mort de l'un de ses fils, la famille se soude et affirme dur comme fer que Tommy est innocent. Le 30 novembre 1960, Pierre, donc le frère de Tommy, dénonce ce dernier à la police en témoignant des cris qu'il a entendus le jour du meurtre du parrain. De nouveau interrogé, Tommy continue de nier et puis finalement avoue au bout de plusieurs heures. Il reconnaît ne pas avoir voulu payer l'amende à cause de l'interdiction de la pratique de la pêche et la dynamite. Et là, il dit « J'ai dérapé, je me suis rué sur la plage et je l'ai tué ». Tommy Récaud, 26 ans, est donc inculpé d'assassinat le 2 décembre 1960, puis placé en détention provisoire. Après les aveux de son fils, Micheline Récaud, dite Mama Récaud, lui fait comprendre qu'un assassin n'a pas sa place dans le clan. Elle lui tourne le dos. À la suite de cela, Tommy Récaud se rétractera de toute culpabilité concernant l'assassinat de son parrain. Néanmoins, le procès de Récaud se déroule du 6 au 8 décembre 1962 et s'achève par sa condamnation à la réclusion criminelle à perpétuité.
0: Nous verrons après la pause que le parcours meurtrier de Tommy Récaud ne s'arrête pas là.
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0: Les grandes affaires criminelles du Sud et nous retrouvons le tueur en série Tommy Récco qui est sorti de prison.
1: Oui, René Germain, Tommy Récco, donc le plus vieux prisonnier de France qui, bien que condamné à perpétuité en 1962, va pourtant continuer de sévir. Il est libéré le 7 novembre 1977 après avoir obtenu une libération conditionnelle due à sa bonne conduite en prison. Il sort à Marseille, commence une nouvelle vie et travaille comme livreur dans un magasin qui vend des combinaisons de plongée. Le 22 décembre 1979, une tuerie se produit au magasin Mammouth de Béziers, dans l'Hérault. Lors du braquage, Tommy Récco tue, avec un Smith & Wesson calibre 38, trois caissières dans la salle de comptage de la recette du magasin. Mais il n'y a pas de témoin et l'enquête s'avère très difficile pour les gendarmes qui constatent que les victimes allongées ont toutes été tuées d'une balle dans la nuque et ils supposent donc que le tueur a fait preuve d'un grand sang-froid. Le 18 janvier 1980, dans le Var, à Carcaillane, Sandrine Le Goff, une fillette de 11 ans, entend son père Gilles se disputer avec Récco. Elle appelle sa mère à son travail. La petite fille parle alors à la directrice du foyer qui prévient tout de suite les voisins les plus proches. Jacques Coutrix, le voisin des Le Goff, se rend chez elle pour voir ce qui se passe. Inquiète de ne pas voir revenir son mari quelques minutes plus tard, Madame Coutrix se rend chez les voisins et découvre dans la maison le corps de son mari ainsi que celui de la petite Sandrine. Vite, elle prévient la gendarmerie, laquelle, une fois sur place, découvre dans le sous-sol de la maison le cadavre de Gilles Le Goff. Les gendarmes recueillent sur place un indice déterminant. La fillette a signalé à la directrice de sa mère que son père était en train de se disputer avec le cousin de René. Or, un certain Récco, Tommy, a un cousin qui se nomme René. Et il connaît bien le père de la fillette. Récco est interpellé en 1980, le 19 janvier. Il va nier être l'auteur du triple assassinat. Et puis avoue, ben oui, j'ai voulu acheter une arme au père de la gamine. Je le connaissais bien, mais ce dernier n'a pas voulu. Alors on s'est disputé, j'ai vu rouge et je l'ai tué. Ensuite, je suis sorti du sous-sol, j'ai traversé le jardin, j'ai rencontré le voisin, Monsieur Coutrix, et là, je l'ai tué d'une balle à la nuque. Et après, je me suis retrouvé seul avec la fillette. Et c'est vrai, là, j'ai paniqué. J'ai eu peur qu'elle parle, alors je l'ai tué. Au terme de sa garde à vue, le 21 janvier 1980, Récco est inculpé du triple assassinat de Carcaillane, puis placé en détention provisoire. Mais le procureur de la République, chargé de la tuerie de Béziers, a connaissance, bien sûr, du triple meurtre de Carcaillane et constate que ces trois victimes ont toutes été tuées d'une balle, tout comme les trois caissières de Mammouth, et certainement avec la même arme. Récco réfute tout, mais le 30 avril 1980, Récco est placé en garde à vue pour le triple assassinat de Béziers. Il nie avoir été au magasin Mammouth en décembre 1979, mais problème, un retraité le reconnaît lors d'une séance de tapissage. Résultat, il est de nouveau inculpé le 2 mai 1980 pour le braquage et le triple assassinat des caissières du Mammouth de Béziers. Le procès de Tommy Récco s'ouvre le 6 juin 1983 devant la cour d'assises de Draguignan. Interrogé à propos de l'état mental de Tommy Récco, les experts psychiatres le déclarent responsable, totalement responsable de ses actes. Il a un caractère bouillant, impulsif, qui entraîne des bouffées de violence, mais il est tout à fait normal. Le 14 juin 1983, Tommy Récco est condamné à la réclusion criminelle à perpétuité, assorti d'une peine de sûreté de 18. Libérable à compter de janvier 1998, Tommy Récco accumule alors les demandes de libération conditionnelle, mais sans résultat. En prison, donc pendant plus de 40 années, Récco purgera sa peine dans le centre de détention de Borgo en Haute-Corse et sera un des plus anciens détenus de France. Après de nombreuses demandes de libération conditionnelle et de suspension de peine pour raison de santé, toutes ces requêtes vont être rejetées. Il va bien former en mai 2017 une nouvelle demande de libération sous surveillance électronique. Mais là aussi, il ne l'obtiendra pas. Dernière demande en 2019, refusée également. Le 29 avril 2021, Récco dépose sa 21e demande de remise en liberté afin de mourir libre et dans son lit. Cette demande à nouveau lui est refusée en première instance le 4 novembre 2021, puis en appel en février 2022. En octobre 2024, Réco quitte la prison de Borgo pour intégrer le centre de détention de Salon de Provence en raison d'un cancer dont il souffre depuis plusieurs années. Tommy Réco décédera d'un cancer à l'hôpital de Marseille le 20 novembre 2025, à 91 ans donc. Il était le plus vieux détenu de France et a passé 62 années de sa vie en prison.
0: Et il était donc un tueur en série dans le vrai sens du terme. Patrick Cojol, une autre histoire que vous nous racontez alors sur le papier, là c'est aux éditions Kern, L'Orange était sanguine, on vous le recommande également. À la prochaine histoire.
1: Merci René Germain.

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1: Et je vous emmène de ce pas à Tarascon sur Ariège avec jeudi le cinéma en plein air qui fait son grand final avec Retour vers le futur sur grand écran, un film emblématique des années 80. Ça se passe au parc de la préhistoire de Tarascon. Dès 20h jeudi, un grand jeu pour voyager dans le temps. La séance de ciné, c'est à 21h30. L'entrée est libre au parc. La séance est gratuite. Une buvette sera proposée sur place. C'est une soirée de cinéma de la mairie de Tarascon sur Ariège avec les sites touristiques de l'Ariège. À Foix ce week-end, les belles brocantes d'été s'installent sur les places de la ville de 9h à 19h avec une quarantaine de professionnels venus de toute l'Occitanie qui proposeront des meubles d'époque, des tableaux, des linges anciens, des bibelots et des objets chargés d'histoire. Un rendez-vous incontournable pour les amateurs d'antiquité et pour les curieux. L'entrée est gratuite. Plus d'infos 06 84 14 15 06. À Missègre ce samedi, c'est la foire aux bestiaux qui fête sa 43e édition. Au programme, marché artisanal, ferme vivante avec les animaux des éleveurs locaux, des tontes de moutons, des démonstrations du travail de foin, une présentation des races alpines, une exposition de tracteurs et des animations pour les enfants. Et à 16h samedi à Missègre, une vente aux enchères d'agneaux gras destinés aux professionnels, buvettes et restauration sur place toute la journée et le soir à Missègre. Vous êtes avec nous, on termine à Carcassonne de jeudi jusqu'à dimanche. La Feria revient pour 4 jours de fête aux couleurs de l'Espagne. Au programme, concerts gratuits, animations de rue, bodega et ambiance festive autour du square André Chenier et parmi les temps forts, les Gypsy King, ce sera jeudi soir, Gold en concert vendredi ou encore Yuri Buenaventura. Samedi, ça se passe à Carcassonne, la Feria des jeudis. Bon lundi avec nous sur Pyrénées FM.
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1: 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Direction la Bastide de Cérou, on recherche un infirmier ou une infirmière pour une mission de 6 mois en intérim. 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À Muret, AEC intérim, on recherche également un assistant comptable pour 6 mois. Il faut être capable de gérer de façon autonome les opérations comptables quotidiennes, les écritures, les comptes et les pièces justificatives. Alors pour ces deux offres, vous contactez ce numéro de téléphone 05 61 68 12 89. C'est Cara pour le poste d'infirmier et Jessica pour le poste d'assistant comptable.
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10: 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Dans un instant, le retour de la musique.
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1: Pyrénées FM, il est 15h.
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0: Et l'info, c'est avec Elsa Ruot. Bonsoir.
1: Bonjour à toutes, bonjour à tous. Les premiers orages éclatent sur le sud-ouest et Météo France prévoit un épisode violent avec localement de fortes pluies, des chutes de grêle et des rafales de vent à plus de 100 km/h. 18 départements sont placés en vigilance orange et ces orages vont peu à peu gagner l'ouest du massif central et le sud-est en fin d'après-midi et dans la soirée. Budget, canicule, piratage du fisc, téléphone portable interdit au lycée. Le gouvernement a fait le point sur les dossiers de cette rentrée lors du Conseil des ministres et la porte-parole assure que le gouvernement ne prévoit pas de hausse d'impôts pour les Français l'an prochain. Maud Bréjon ajoute qu'il va falloir réduire les dépenses de l'État et évoque une possible contribution raisonnable des retraités. Enfin, concernant la cyberattaque qui a touché le fisc cet été, un conseil de défense est annoncé pour la mi-septembre. Une attaque de piraterie a visé Tara, ce voilier consacré à l'exploration scientifique. La fondation Tara Océan l'annonce aujourd'hui, mais les faits ont eu lieu jeudi dernier en Papouasie-Nouvelle-Guinée. L'équipage a été menacé par une dizaine d'individus armés. Plusieurs biens ont été volés, dont du matériel informatique. Vous l'avez peut-être constaté, la pub arrive sur ChatGPT. Sa maison mère, OpenAI, étend à partir d'aujourd'hui ses encarts publicitaires à une trentaine de marchés en Europe, dont la France. Des publicités pourront donc désormais apparaître dans les réponses de l'agent conversationnel en lien avec vos demandes. Les médias français sont en deuil. C'est par ces mots que débute le communiqué de l'Élysée qui rend hommage à Philippe Bouvard, mort ce matin à 96 ans. Pour le président de la République, il incarnait une forme de liberté de ton à la française. Le journaliste avait révélé de nombreux humoristes dans son émission Le Théâtre de Bouvard, comme Les Inconnus et Muriel Robin. Et puis on apprend aussi la disparition du comique belge Noël Godin, surnommé l'Entarteur. Il s'était fait connaître en entartant des personnalités publiques, notamment Bill Gates, Patrick Bruel, Nicolas Sarkozy et à de très nombreuses reprises Bernard-Henri Lévy. Noël Godin avait 80 ans. C'est la fin de ce flash. Bon après-midi.
0: Le grand bol d'air. Comme tous les jours, bienvenue, nouvelle semaine tous ensemble. J'espère que vous avez passé un très bon week-end. Peut-être une semaine de rentrée pour la plupart d'entre vous. Ethan, en votre compagnie, jusqu'à 19h, le grand bol d'air. Avant de retrouver toute l'équipe de Pyrénées FM au grand complet ici. Avec les mystères de Pyrénées en attendant. Et toute dernière semaine avec vous pour jouer entre 16h et 17h. Encore un nouveau lieu à découvrir et à la clé des cadeaux. Je vais vous en parler dans quelques minutes. J'ai vos places de concert également pour le concert de Superbus, c'est ce vendredi à Pamiers et Sheila également ce samedi. J'ai encore plein de belles choses ici à découvrir jusqu'à 19h dans les mystères de Pyrénées. Attention aux orages, on va suivre cette évolution ici sur Pyrénées FM, un petit point météo comme tous les jours et encore plus aujourd'hui. La Vuelta également, nous allons partir avec notre correspondant en Cerdagne dans quelques minutes avant Flo de la Vega et Chivari. Maintenant sur Pyrénées FM.

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avec Flo de la Vega à l'instant et aimer les gens. Très bon début de semaine. Merci d'avoir choisi Pyrénées FM. 05 61 44 4x0, le standard Pyrénées FM. Dites-nous un petit point météo là, si vous êtes dans le sud de la Haute-Garenne, si les orages arrivent chez vous. Voici Philippe Oriva.

0: avec Phil Bourriva à l'instant sur Pyrénées FM. Merci d'avoir choisi Pyrénées FM pour votre début de semaine.
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0: La semaine de rentrée pour certains, ah oui, c'est un petit peu couvert pour aujourd'hui. Avec cette question que je vous ai posée, 05 61 44 4x0, vous nous tenez au courant de l'évolution des orages, là, si ça arrive par chez vous. Bonjour à Clémence de R sur la Dour qui écoute Pyrénées FM grâce à l'application Pyrénées FM qui nous a annoncé la présence d'orages. Fabrice de Miélan également, le plus gros devrait arriver aux alentours de 16h du sud de la Haute-Garonne pour remonter vers Toulouse. Je vous rappelle, vigilance orange. Orage dans le département du Gers, de la Haute-Garonne, Aude ainsi que les Pyrénées-Orientales, et nous irons dans les Pyrénées-Orientales également, en Cerdagne plus exactement, avec Cyril, notre correspondant, qui va suivre la Vuelta avec une étape à Font-Romeu, il me semble, tout à l'heure. On vous tient au courant, puisque c'est vrai qu'avec les orages et l'évolution des orages, on va voir s'il y a une suspension, s'il y a une arrivée, si c'est maintenu. On vous dit tout et on le suit de très très près. On va suivre également ce très beau concert, même ces très beaux concerts du plateau du Castella à Pamiers. C'est ce week-end, vendredi, avec Superbus, le groupe pop-rock qui fait son retour avec un 7e album d'ailleurs au Cacao, qui retrouvera le public à Pamiens et bien sûr de toute la région pour une soirée qui apprendra tous les hits qui ont marqué leur carrière. Superbus à Pamiers le vendredi 28 août, ce vendredi donc, et puis le lendemain, samedi, c'est Sheila, l'icône de la chanson française et du disco, qui présentera son spectacle. Et je vais vous offrir vos places pour 4 personnes dans quelques instants ici sur Pyrénées FM. Notez bien, vendredi Superbus et Sheila, c'est samedi. Et en plus, Météo France annonce bien du beau temps. En tout cas, pas de pluie jusqu'à... on croise les doigts. Voilà, c'est ce que prévoit Météo France en tout cas. La suite avec Julien Lib et Kenji Girac. Très bel après-midi.
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0: Bel après-midi à l'écoute de Pyrénées FM, c'est Ethan.
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0: Vous accompagner jusqu'à 19h de la semaine prochaine. Le retour de vos animateurs et animatrices avec des petites nouveautés. De retour ici sur Pyrénées FM. En attendant, je vous accompagne pour cette dernière semaine. On la commence sous la pluie d'ailleurs cette semaine. On va faire un petit point météo. Bien sûr, on vous tient au courant de l'évolution météo. Je vous rappelle, plusieurs départements en vigilance orange, orage pour aujourd'hui. La Haute-Garonne, le Tarn, Aude, Pyrénées-Orientales, le Gers également. Soyez prudents, bien sûr, on vous tient au courant de l'évolution. Les bons plans avec le mois de septembre à Formiguères, retour au Moyen-Âge, samedi 5 septembre avec une journée de fête sur la place du village. Dès 10h30, spectacle de rue, animation, marché de producteurs et marché médiéval seront au programme avant l'arrivée du cortège royal à partir de 12h30. Là, cette fois-ci, place au buffet et puis les festivités se poursuivront toute la journée. Et pour terminer en beauté, concert et spectacle de feu en soirée. Il sera même possible de louer un costume pour se mettre complètement dans l'ambiance. Renseignement auprès du point info tourisme de Formiguères. Je vous rappelle donc, grand retour au Moyen-Âge en version XXL ce 5 septembre. Le retour de la musique avec Oria, Lizzo et Jean-Jacques Goldman. Très bel après-midi.
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vous accompagner sur les routes de l'Aude, de l'Ariège, des Pyrénées-Orientales et de l'Andorre, justement les Pyrénées-Orientales, avec l'événement sportif la Vuelta qui passera et qui passe d'ailleurs aujourd'hui dans les PO. On en parlera dans quelques minutes. Voici Oria.

0: Très bel après-midi à l'écoute de Pyrénées FM, Ethan en votre compagnie.
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0: Pour le grand bol d'air. Et c'est Fabien qui vient nous téléphoner, 05 61 44 4x0, qui nous a signalé un arbre couché sur la D625 entre Mirepoix et Aigues-Vives. Soyez donc prudents sur ce secteur. Un autre point info route aujourd'hui avec ce lundi 24 août où la Vuelta traverse les Pyrénées orientales. Départ ce matin à 13h, en tout cas cet après-midi. Alors, bah, ça dépend pour ceux qui se réveillent tard. En tout cas, 13h22 à Gruissant pour rejoindre Font-Romeu en fin d'après-midi. Arrivé entre 17h20 et 17h45. De très nombreuses routes sont également fermées sur le parcours. Circulation interdite. RD900, la 614, la 916, RD66, RD29, 618, la route départementale 10F également. Aujourd'hui, depuis 13h, donc le peloton passe notamment par Salles-le-Château, Rivesaltes, Millas, Yas sur tête, Vinça, Prades, Villefranche de Conflans, avant de monter vers Aulette, Mont-Louis, Bolquières et Font-Romeu. Une arrivée à Font-Romeu d'ailleurs avec notre correspondant tout à l'heure, Cyril sera avec nous. On va suivre ça de très très près parce que les orages vont frapper aussi en Cerdagne. D'ailleurs, on suit l'évolution avec ici sur Pyrénées FM avec intérêt bien sûr. Voilà, on va y arriver. C'est lundi, il faut se remettre en forme. Allez, la suite de la playlist sur Pyrénées FM avec Jean-Louis Aubert. Et si vous avez des difficultés sur votre parcours sur la route, vous nous appelez 05 61 44 4x0. Très bon début de semaine.
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0: Et l'info, c'est avec Elsa Ruot. Bonsoir.
1: Bonjour, bonjour à tous. Un séminaire gouvernemental l'a prévu lundi prochain. Le Premier ministre rassemblera son équipe pour évoquer la cybersécurité, les canicules à répétition et les incendies de cet été, ou encore la préparation du prochain budget. Un budget marqué par la tension des finances publiques, selon la porte-parole du gouvernement à l'issue du Conseil des ministres ce matin. Maud Bréjon assure que l'effort devra être réparti, mais n'envisage pas de nouvelles hausses d'impôts pour les Français. Maud Bréjon qui a aussi réagit à ce sondage d'Harris Interactive publié aujourd'hui et qui annonce un possible second tour entre Jean-Luc Mélenchon et Marine Le Pen à l'élection présidentielle l'an prochain. Selon la porte-parole du gouvernement, le rassemblement du bloc central est une nécessité vitale pour le pays. Depuis la réunion, Édouard Philippe lui aussi a réagi, évoquant un risque réel et sérieux d'un duel entre le Rassemblement national et la France insoumise. Dans l'actu également, le trafic des trains perturbé cet après-midi sur plusieurs lignes du sud-ouest. En cause, les orages violents en cours de l'Occitanie jusqu'au Massif central. Ils vont ensuite se déplacer autour de la Méditerranée en fin de journée. Au total, 18 départements sont en vigilance orange aux orages. L'épisode doit se terminer dans la soirée. Jamais les océans n'avaient été aussi chauds sur la planète, avec une température moyenne relevée samedi dernier de 21,1 degrés selon l'observatoire européen Copernicus. Un record absolu lié au dérèglement climatique et au phénomène El Niño particulièrement intense cette année. La coalition des volontaires rassemblée à Kiev cet après-midi, alors que l'Ukraine fête l'anniversaire de son indépendance. « On ne soumet pas un peuple libre », déclare Emmanuel Macron. Le président du Conseil européen, Antonio Costa, assure que l'Union européenne est prête à accueillir l'Ukraine en son sein. L'UE a aussi annoncé débloquer 6 milliards d'euros pour soutenir la défense aérienne ukrainienne. Et puis en cyclisme, le Tour d'Espagne est encore en France. Aujourd'hui, la troisième étape de la Vuelta est partie de Gruissant dans l'Aude, direction Font-Romeu dans les Pyrénées. Et demain, le peloton sera en Andorre. Voilà pour l'info. Bon après-midi.
0: Merci Elsa. Justement, on sera avec notre correspondant à Font-Romeu pour la Vuelta. Bienvenue sur Pyrénées FM. Bonjour. Oui, mais j'ai l'impression qu'il est 19h avec ce temps en ce moment. C'est incroyable.
2: Bonjour. J'ai hâte de jouer avec vous.
0: 16h passées de 3 minutes ici, c'est Pyrénées FM et comme tous les jours, on joue avec Pyrène 3 indices pour découvrir un nouveau lieu. Et grâce à votre bonne réponse, alors cette semaine, vous allez gagner 20€ à dépenser comme vous voulez chez Alain le Chiffonnier, c'est à Saint-Jean-d'Aigues-Vive, c'est au Pays d'Olme, c'est à découvrir voilà, à quelques jours de la rentrée. Ça fait du bien pour le pouvoir d'achat, mais également vos entrées pour l'un des sites gérés par notre partenaire Pyrénées FM, le Cesta, parmi 9 sites incontournables en Ariège. Grâce à ce numéro de téléphone 05 61 44 4x0, soyez très prudents aussi également. Hein. Je vous rappelle qu'on suit de très très près là, cette météo un peu capricieuse. Si vous avez des difficultés, vous voulez nous tenir au courant également, vous pouvez le faire, vous pouvez nous joindre. Hein. 05 61 44 4x0, la Vuelta également au programme. Et je voulais vous parler du pas de la case justement. Je fais une petite parenthèse, là, une petite aparté avec le pas de la case qui sera fermé demain. Ce sera la fermeture entre 13h30 et 16h15 à cause donc de la Vuelta, donc demain évitez d'aller au pas de la case entre 13h30 et 16h15. Allez, c'est parti, on joue tout de suite avec les trois indices que Pyrène me donne et on démarre avec le premier indice. Allez, aujourd'hui direction la Haute-Ariège, dans un lieu qui change complètement de visage selon la saison. Premier indice, pendant très longtemps, j'ai surtout été le domaine des bergers et des troupeaux en estive. Aujourd'hui, encore l'été, les animaux retrouvent mes grands espaces situés à environ 1800 mètres d'altitude. Allez, vous avez trouvé 05 61 44 4x0. Je vous souhaite bonne chance. Benson Boone pour la suite et on fait la Java de Broadway avec Michel Sardou.
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0: Merci d'avoir choisi Pyrénées FM pour vous accompagner sur les routes. Avec un petit point trafic en temps réel avec vos conditions de circulation, vous nous faites parvenir vos conditions de circulation, le standard 05 61 44 4x0. On s'arrête dans l'Aude où ça coince un petit peu là sur la 61 autour de Castelnaudary et c'est dans les deux sens en direction de Toulouse, comptez 5,5 km de ralentissement entre Castelnaudary et Mas-Sainte-Puelle. Et puis de l'autre côté, c'est 6,5 km de ralentissement, certainement dû à cause des intempéries. On vous tient au courant de l'évolution ici sur Pyrénées FM. En attendant, ici, eh bien, on joue, on est en direct, 16h-17h, les mystères de Pyrénées. Allez, toujours la Pyrénées, qu'il pleuve, qu'il vente, elle est là, bien sûr.
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0: Comme chaque après-midi, oui, nous jouons ensemble trois indices pour découvrir un nouveau lieu. Et ce nouveau lieu, aujourd'hui, direction la Haute-Ariège, dans un lieu qui change complètement de visage selon la saison. Au premier indice, pendant très longtemps, j'ai surtout été le domaine des bergers, des troupeaux. Mon en estive, aujourd'hui encore l'été, les animaux retrouvent mes grands espaces situés à 1800 mètres d'altitude. Alors, si vous pensez à déjà avoir la bonne réponse, vous m'appelez, comme en ce moment, justement. J'ai bien l'impression que, voilà, j'ai même pas donné l'indice que ça y est, vous êtes dedans. Deuxième indice, allez, c'est parti sur Pyrénées FM que je vous donne. Quand arrive l'hiver, changement de décor. Ici, on pratique surtout le ski de fond, les raquettes, la luge ou encore le chien de traîneau. Avec mes grands espaces et mes pins, on me compare même parfois à la Scandinavie. Rien que ça. Eh bien, si vous pensez avoir la bonne réponse, 05 61 44 4x0. Je vous souhaite bonne chance. À la clé, vous allez gagner 20 euros chez Alain le Chiffonnier à Saint-Jean-d'Aigues-Vives, au Pays d'Olme. Vous allez trouver forcément l'objet qu'il vous faut. Vous allez dénicher la bonne affaire. Et puis, sinon, vous avez toujours les places pour les 9 sites remarquables de l'Ariège gérés par le Cesta. Allez, vous m'appelez 05 61 44 4x0. Je vous réponds directement au standard. On est en direct, hein, 16h17. C'est parti avec Sia et Vita pour la suite. Bel après-midi.
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avec Sia à l'instant et The Greatest sur Pyrénées FM. Un petit tour du côté de la Vuelta qui passe par chez nous. Départ à Gruissant tout à l'heure, et là en ce moment la Vuelta passe par Villafranca de Conflans pour en arriver à Font-Romeu avec Cyril, notre correspondant, tout à l'heure aux alentours de 17h30. On va l'avoir dans quelques minutes. En attendant, nouvel indice à découvrir pour les mystères de Pyrénées. Le temps d'écouter Vita et là Andréon maintenant sur Pyrénées FM. C'est les mystères de Pyrénées jusqu'à 17h et le grand bol d'air jusqu'à 19h. Bon début de semaine.

It's okay, it's alright, it's okay. Alors it's okay, peut-être pas sur la météo et les conditions de circulation là pour cet après-midi. Soyez bien prudents. Soyez bien prudents puisqu'il y a des bouchons hein, toujours dans l'eau de sa coin sur la 61 autour de Castelnaudary dans les deux sens en direction de Toulouse. 5 km de bouchons, à peu près la même chose de l'autre côté entre Mas-Sainte-Puelle et Castelnaudary. Soyez bien sûr très prudents et aussi des conditions de circulation un peu dégradées si vous êtes du côté de l'Andorre, si vous descendez de l'Hospitalet près l'Andorre, du Pas de la Casse, de l'Andorre également. Soyez prudents, la météo assez agitée, vigilance orange, orage du côté de la Haute-Garonne pour aujourd'hui et plusieurs départements. Il y a l'Aude aussi qui est concerné, il y a les Pyrénées-Orientales, le Lot-et-Garonne. Soyez bien prudents, on vous tient au courant de vos conditions de circulation en temps réel. 05 61 44 4x0 et on joue ensemble en attendant les Mystères de Pyrénées pour vous accompagner sur les routes avec un nouvel indice que je vais vous dévoiler. Je vous souhaite bonne chance, restez bien à l'écoute de Pyrénées FM. Le retour de la musique tout de suite avec Vita, voici Ça fait mal sur Pyrénées FM.

0: Excellent après-midi à l'écoute de Pyrénées FM. On est en direct.
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0: Les mystères de Pyrénées, comme chaque après-midi, la toute dernière semaine à passer ensemble avant de retrouver toute l'équipe de Pyrénées FM au grand complet. J'ai plaisir de partager ces derniers mystères de Pyrénées avec vous et à la clé, c'est 20 € à dépenser chez Alain. Alain, le chiffonnier, c'est à Saint-Jean-d'Aigues-Vives. C'est une bonne adresse pour dénicher l'objet parfait pour vous. Vous allez voir en plus pour la rentrée, ça va être super utile. C'est au Pays d'Olme et puis vous gagnez également vos entrées pour l'un des sites partenaires Pyrénées FM géré par le Cesta, partenaire Pyrénées FM. 9 sites incroyables à ne pas rater en Ariège. Vos entrées pour deux personnes, mais pour ça, il faut trouver le lieu que l'on recherche aujourd'hui grâce à une série de 3 indices. Premier indice, pendant très longtemps, j'ai surtout été le domaine des bergers des troupeaux en estive. Aujourd'hui, encore l'été, les animaux retrouvent mes grands espaces situés à 1800 mètres d'altitude. Deuxième indice, quand arrive l'hiver, changement de décor, ici on pratique surtout le ski de fond, les raquettes, la luge ou encore le chien de traîneau. Avec mes grands espaces et mes pins, on me compare même parfois à la Scandinavie. Et déjà là, vous avez été très nombreux à trouver la bonne réponse. Et bien, c'est reparti pour ceux et celles qui n'ont pas trouvé le lieu que l'on recherche aujourd'hui. Dernier indice. Pour venir jusqu'à moi, il faut passer par les cabanes. En Ariège, j'ai grimpé jusqu'à donc 1800 mètres. Je suis aujourd'hui le premier domaine nordique des Pyrénées. Et les amateurs de cyclisme me connaissent également très bien grâce au Tour de France. C'est un incontournable, tout simplement. Allez, vous pensez avoir trouvé la bonne réponse, 05 61 44 4x0 pour passer avec moi en direct. Et en parlant du Tour, cette fois-ci le Tour d'Espagne avec la Vuelta qui continue son ascension après Gruissant, le départ ce matin, 13h maintenant, Villafranca de Conflans. On commence à grimper là sérieusement, on va certainement croiser des orages aussi. Arrivée prévue à Font-Romeu avec notre correspondant Cyril tout à l'heure. On se connectera pour cette arrivée de cette troisième étape de la Vuelta tout à l'heure. En attendant, vous continuez de m'appeler pour avoir... je croise les doigts pour vous, pour avoir la bonne réponse à ces indices pour les mystères de Pyrénées. Allez, la suite de la musique avec Tina Turner et Indochine avec Les Nouveaux Soleils qui sont quand même pas mal absents aujourd'hui.
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Avec un douche d'instant et les nouveaux soleils sur Pyrénées FM, le grand bol d'air jusqu'à 19h et les mystères de Pyrénées jusqu'à 17h. Et on ne s'arrête jamais avec l'info, trafic, des conditions de circulation un petit peu compliquées pour aujourd'hui, pour ce début de semaine avec les intempéries. 05 61 44 4x0 si vous rencontrez des difficultés sur votre parcours sur la 64 à la grosse prudence. Forte pluie qui touche actuellement l'autoroute entre Villeneuve-de-Rivière et Martre-Tolosane dans le secteur de Saint-Gaudens dans les deux sens de circulation vers Toulouse comme vers Bayonne. Donc réduisez votre vitesse, augmentez les distances de sécurité. Puis dans l'autre sur la 61, ça se décongestionne un petit peu là. 1,5 km de ralentissement en direction de Narbonne entre Mas-Sainte-Puelle et Villeneuve-la-Comtale. C'est juste après le secteur de Castelnaudary contre 6 km de bouchon tout à l'heure. Le retour de la musique tout de suite avec Tina Turner, Indila et les Mystères de Pyrénées. Le résultat avec le ou la gagnante. Point sur l'antenne de Pyrénées FM. On fera un autre point info trafic et bien sûr on suit la Vuelta avec une arrivée à 17h30, on sera en direct là-bas.

0: La voix reconnaissable entre mille de Tina Turner à l'instant sur Pyrénées FM. Merci de nous avoir choisis. On joue ensemble avec les mystères de Pyrénées comme chaque après-midi entre 16h et 17h.
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0: 3 indices pour découvrir un lieu. Aujourd'hui, je vous emmenais en Haute-Ariège. Premier indice, pendant très longtemps, j'ai surtout été le domaine des bergers, des troupeaux en estive. Aujourd'hui, encore l'été, les animaux retrouvent mes grands espaces situés à environ 1800 mètres d'altitude. Le deuxième indice, quand arrive l'hiver, changement de décor. Ici, on pratique surtout le ski de fond, les raquettes, la luge ou encore le chien de traîneau. Avec mes grands espaces et mes pins, on me compare parfois à la Scandinavie. Et puis enfin, pour venir jusqu'à moi, il faut passer par les cabanes et grimper jusqu'à 1800 mètres. Donc, je suis aujourd'hui le premier domaine nordique des Pyrénées. Les amateurs de cyclisme me connaissent également très bien grâce au Tour de France. Et avec moi, j'ai Dominique. Bonjour Dominique.
3: Oui, bonjour.
0: Comment allez-vous? Vous êtes sur la route en ce moment, mais en quitte main libre.
3: Voilà, voilà. Je suis au niveau de... J'arrive aux cabanes, justement.
0: Ah! En voiture, pas en vélo.
3: Non.
0: Bon, très bien, Dominique. On va faire un point trafic. Ça va, c'était correct la route. Pas de pluie en ce moment?
3: Non, ça c'est. Non, très bien. J'ai eu un gros orage sur l'Hospitalet, c'est tout, quoi.
0: Eh ben, très bien. Sur l'Ariège, c'est plutôt calme en ce moment. Enfin, sur le secteur des cabanes.
3: Voilà.
0: Très bien. Alors, je vais écouter votre proposition, Dominique.
3: Le plateau de Veille.
0: Ah, bah voilà. Mais exactement, c'était le plateau de Beille. On va vérifier quand même. On ne sait jamais. Mais bon.
1: Bravo, vous avez percé mon mystère.
0: Eh ben bravo. Bravo Dominique, c'est 20 euros pour vous à dépenser chez Alain Le Chiffonnier. C'est vos places aussi pour l'un des sites gérés par le Cesta, partenaire Pyrénées FM. Bravo, félicitations. La semaine commence bien. Vous êtes en vacances, vous êtes au travail?
3: Oui, on va dire en vacances, voilà.
0: Bon, très bien. Eh ben, écoutez, profitez bien. Donc, 20 euros à dépenser chez Alain Le Chiffonnier. C'est à Saint-Jean-d'Aigues-Vives, au Pays d'Olme. Je vous souhaite une très belle journée. Soyez prudents sur la route et une très belle semaine à l'écoute de Pyrénées FM.
3: Eh ben, merci beaucoup à vous.
0: Merci, vous repassez quand vous voulez ici sur Pyrénées FM. Allez, on est reparti avec le retour de la musique. Voici Shakira. C'est Zou, très bel été à l'écoute de Pyrénées FM.
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1: Il est 17h.
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1: Très bonne route à l'écoute de Pyrénées FM. Soyez très très prudents pour ce début de semaine. Des conditions de circulation dégradées à cause du temps. Vigilance orange du côté des Pyrénées dans la Haute-Garonne, sur les Pyrénées orientales. L'Aude également, vigilance orange orage. Et vigilance jaune aussi du côté de l'Ariège. Et puis il y a la Vuelta. Pas mal de routes qui sont fermées aujourd'hui pour le départ. Troisième étape, partie depuis Gruissant, passera par les routes départementale 900, 614, 916, 66, 29, 618 et la route départementale 10F. Plusieurs routes donc fermées sur votre parcours. Réduisez au maximum vos déplacements dans ce secteur. Et puis la route du Pas de la Casse sera fermée demain après-midi. Là aussi, on vous tiendra au courant de l'évolution en temps réel des conditions de circulation. Bonne route avec Pyrénées FM.
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1: Et toute l'information, c'est avec Elsa Ruot. Bonsoir.
3: Bonsoir à tous. La Corse, à son tour, placée en vigilance orange aux orages. Au total, 20 départements du Sud sont concernés par cette alerte de Météo France qui prévoit des phénomènes localement très violents. Une dégradation orageuse d'ampleur traverse le pays depuis le milieu d'après-midi. Elle doit gagner le Massif central et le Sud-Est d'ici ce soir, puis la Corse dans la nuit. Météo France annonce des rafales de vent qui pourront aller jusqu'à 130 km/h sur les côtes de la Méditerranée. Le plafond des franchises médicales va passer à 140 €. Une conséquence selon le gouvernement de l'inflation. Il était jusqu'ici de 100 € et dans le détail, ce sera 70 € pour les consultations et 70 € pour les médicaments, les actes paramédicaux et le transport sanitaire. La mesure doit entrer en application le 1er octobre. La loi visant à interdire les téléphones portables au lycée dès la rentrée vient d'être promulguée par le chef de l'État. Emmanuel Macron estime que protéger les enfants des dérives des écrans ne peut plus attendre et il assure sur le réseau X que cette interdiction va permettre de retrouver la sérénité de l'apprentissage. Et ce sujet a été évoqué lors du Conseil des ministres ce matin, le premier après la pause estivale. La porte-parole du gouvernement indique également que le projet de budget du gouvernement pour 2027 ne comportera pas de hausse d'impôts pour les Français. Maud Bréjon ajoute qu'il va falloir réduire les dépenses de l'État et des ministères et elle évoque une possible contribution raisonnable des retraités. Encore de nombreuses réactions après la mort de Philippe Bouvard ce matin. Emmanuel Macron a salué et celui qui, dit-il, aura accompagné des générations de Français par sa voix, son esprit, sa liberté de ton et son humour. Emblématique homme de radio, Philippe Bouvard avait 96 ans. Et puis on a aussi appris cet après-midi la disparition de l'entarteur Noël Godin, le comique belge qui lançait des tartes à la crème au visage de personnalités pour dénoncer leur arrogance. Parmi ses cibles, Nicolas Sarkozy, Patrick Bruel, Bill Gates et sa favorite Bernard-Henri Lévy. Et c'est la fin de ce rendez-vous d'information. Bonne fin d'après-midi à notre écoute.
1: Merci Elsa et tout de suite c'est le retour de l'information régionale avec Claire Vivapro. Bonsoir.
4: Bonsoir à toutes et à tous. 8 morts déjà recensés depuis le début de la saison dans les Pyrénées-Orientales. Les noyades sont en forte hausse. Entre le 1er mai et le 15 juillet, 18 noyades ont été enregistrées. À Canet, les sauveteurs du 10-66 sont intervenus plus de 20 fois depuis le début des vacances. Pour limiter les risques, les pompiers recommandent de ne se baigner que dans les zones surveillées, de respecter la couleur des drapeaux et de ne pas surestimer ses capacités et de surveiller constamment les enfants en cette dernière semaine de vacances scolaires. Plus de 100 000 personnes, sinon, sont déjà inscrites pour voir le pape Léon XIV à Lourdes. Et désormais, pas question d'arriver sans réservation. Pour sa visite les 26 et 27 septembre, l'inscription devient obligatoire pour accéder au sanctuaire. Sa capacité maximale est estimée à 150 000 personnes et le seuil pourra être rapidement atteint. Les inscriptions gratuites seront fermées dès que la jauge sera complète. Les pèlerins inscrits recevront ensuite un titre d'accès. 5 chatons abandonnés dans un carton, peut-être encore d'autres dans la nature. La SPA de Lézignan-Corbière lance un appel à témoins. Les petits félins ont été déposés ce week-end devant le refuge dans un carton laissé ouvert. La personne responsable a été filmée par les caméras de surveillance et le refuge dit disposer de plusieurs indices. Elle a jusqu'à mercredi pour se manifester et expliquer les circonstances de l'abandon, faute de quoi une plainte sera déposée. La SPA craint surtout que d'autres chatons, voire leur mère, aient pu s'échapper autour du refuge. refuge et appelle les habitants à ouvrir l'œil autour de Lézignan-Corbières. Face aux incendies à répétition, maintenant, les maires ruraux de l'Aude veulent changer de méthode. Plutôt que d'attendre les flammes, ils proposent de modifier les paysages pour mieux les freiner. Une idée centrale, préserver les terres agricoles et viticoles, débroussailler davantage les friches et remettre certaines parcelles en culture, avec des vignes, des oliviers ou des amandiers. Ils proposent aussi de développer le pâturage des ovins et de remplacer progressivement certains résineux très inflammables par des feuillus. Autre piste, permettre aux agriculteurs touchés par les incendies de bénéficier de dispositifs d'aide spécifiques, des propositions encore au stade de réflexion, mais que les maires veulent porter avec leurs homologues des Pyrénées-Orientales et de l'Hérault. Dans les Pyrénées, toujours un gendarme de réserve par lui à la rencontre des randonneurs pour éviter les incendies mais aussi les accidents. Marc Bruning, ancien directeur de l'Office départemental des sports, est devenu le premier officier de réserve en France, spécialisé dans la prévention sécurité montagne. Il intervient dans les refuges et les maisons du parc national avec des guides et des vidéos sur le port du casque, l'hydratation, l'équipement ou encore les risques liés aux orages. L'objectif, faire baisser c'est une accidentologie qui, selon lui, progresse de 10% par an depuis la crise sanitaire. Il avance un chiffre choc, jusqu'à 40% des secours pourraient être évités, selon lui, avec une meilleure préparation. Et puis enfin, en Ariège, avis aux chineurs. À Foix, une nouvelle foire aux bonnes affaires se tient ce week-end, samedi et dimanche 30 août, après une première édition qui avait attiré près de 10 000 visiteurs au mois de juillet. L'association Ariège Antiquités remet ça avec une quarantaine de marchands et de stands. Antiquités, objets anciens et bonnes trouvailles seront au rendez-vous pour les amateurs de brocante. Donc un beau rendez-vous à venir à Foix ce week-end. C'est la fin de cette édition. Merci de l'avoir suivi.
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1: La météo pour demain, retour à une météo beaucoup plus calme après les orages d'aujourd'hui. Le ciel sera encore chargé entre nuages et éclaircies en matinée. Et puis le soleil prendra franchement l'avantage dans l'après-midi, notamment de l'Ariège jusqu'à l'Aude et au Roussillon. Quelques nuages resteront présents vers les Hautes-Pyrénées, mais sans véritable dégradation. Au réveil, comptez autour de 18 degrés à Saint-Girons, 19 à Pamiers, 20 degrés à Limoux, 22 degrés à Narbonne. L'après-midi, les températures repartent à la hausse, 27 degrés à Tarbes, 28 à Foix, 29 à Saint-Gaudens, autour de 30 degrés à Carcassonne, ainsi qu'à Perpignan, une journée donc nettement plus lumineuse et agréable, avec une chaleur estivale qui revient progressivement.
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1: Très bel après-midi à l'écoute de Pyrénées FM, le Grand Bol d'Air.
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1: Bien sûr, jusqu'à 19h, Ethan en votre compagnie. Tout cet été avec nos correspondants en région, avec un événement à ne pas rater, incontournable, la Vuelta, direction la troisième étape, partie depuis Gruissant avec notre correspondant Cyril Billès. Bonjour.

0: Oh non, c'est l'hiver qui arrive, on dirait.
1: Bon, très bien. En tout cas, il y a du monde, il y a une folle ambiance. Arrivée prévue vers quelle heure, Cyril?
0: Je crois 17h30 aux environs.
1: 17h pour les premiers?
0: Pour les premiers, tout à fait.
1: Voilà, parce que je crois qu'il y a quand même un peloton là. Je ne sais pas si vous le suivez actuellement. De quelle distance est le premier jusqu'à la queue de quel peloton? Est-ce que il y a un grand écart ou pas du tout?
0: 7,7 km, si je dis pas de bêtises, sur l'écran de contrôle qui est en face de moi sur la place.
1: Mais vous êtes très bien installé, à ce que je vois.
0: Oui, et avec vraiment une bonne compagnie, beaucoup de monde, de l'ambiance, des musicos. Voilà, ils sont tous dans les starting blocks pour applaudir les premiers concurrents.
1: Alors pour ceux qui nous écoutent, est-ce qu'on peut encore venir à Font-Romeu? Comment ça se passe techniquement? Alors, les accès sont complètement coupés, il fallait arriver plus tôt.
0: Alors, on peut arriver encore sur Font-Romeu en passant par Livia.
1: Oui.
0: Sur ce côté-là, si on évite la D66, il n'y a aucun problème. Les accès à Font-Romeu sont quand même verrouillés aux entrées de la ville. Mais sur les abords, on peut se garer. Et comme moi, on peut venir assister sous la pluie à cette troisième étape, en tout cas à l'arrivée de cette troisième étape.
1: Eh bien, c'est super. Eh ben, très bien. Écoutez, vous intervenez quand vous le souhaitez ici sur l'antenne de Pyrénées FM avec une chaude ambiance au programme, j'imagine, pour cette arrivée de cette troisième étape. Merci beaucoup, Cyril. À tout à l'heure.
0: À tout à l'heure.
1: Allez, le retour de la musique tout de suite sur Pyrénées FM avec Joyce Jonathan. On va se faire Allô. On va écouter Allô. Et puis, on écoute tout de suite Manu Chao avec Bango Bang maintenant sur Pyrénées FM. Très bon début de semaine et bel été.

Très bel après-midi à l'écoute de Pyrénées FM. Ethan en votre compagnie pour l'info trafic dans l'Aude. Les conditions sont compliquées sur la 61 à cause des orages. De fortes pluies touchent l'autoroute entre Castelnaudary et Carcassonne dans les deux sens. Et la grêle était également signalée à hauteur de Carcassonne. Réduisez franchement votre vitesse et augmentez les distances de sécurité. Côté circulation vers Toulouse, comptez 7 km de ralentissement entre Arzens et Montréal. Dans l'autre sens, vers Carcassonne et Narbonne, environ 3 km de ralentissement entre Villa-Savary et Bram. Et enfin, ça ralentit également à Avignonnet-Lauragais, un petit kilomètre vers Toulouse et 2 km vers Narbonne. Ça coince également un petit peu, j'ai vu, sur en direction de Tarbes, vers Cazères, des pluies violentes également.

fortes pluies sur Saint-Gaudens. Donc soyez bien prudents et vous nous tenez au courant de l'actualité de vos conditions de circulation. Standard 05 61 44 4x0. Les bons plans arrivent dans quelques minutes. Le temps d'écouter Joyce Jonathan avec Allo sur Pyrénées FM, le grand bol d'air.

0: Allô, salut, bienvenue sur Pyrénées FM, le grand bol d'air jusqu'à 19h.
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0: Avec Cyril Billès, notre correspondant qui est du côté de Font-Romeu pour suivre l'arrivée de la troisième étape de la Vuelta qui est partie depuis Gruissant et on va suivre l'arrivée avec du monde, en tout cas une très belle ambiance, une chaude ambiance par rapport au temps qu'il fait. Oui, c'est vrai que encore pas mal de pluie là en ce moment sur le secteur de Font-Romeu. On va retrouver Cyril dans quelques minutes pour suivre cette arrivée de la troisième étape de la Vuelta. Direction le plateau du Castella, ça c'est pour ce week-end. Avec ce vendredi, le groupe Superbus, groupe pop-rock de légende, qui fait son retour, 7e album au Cacao, et retrouvera le public pour une soirée qui reprendra tous les hits qui ont marqué la carrière du groupe Superbus. On a tous chanté en soirée une fois sur leur musique, pendant nos soirées étudiantes aussi, et ça continue encore avec ce vendredi 28 août, plateau du Castella à Pamiers, puis le lendemain, place à l'icône de la chanson française et du disco. On vous la présente plus, Sheila, elle sera là également samedi. Donc vendredi, Superbus, samedi c'est Sheila. Vos places pour 4 personnes à gagner maintenant. 05 61 44 4x0. Je vous souhaite bonne chance. Un point de trafic juste après Charlie Winston. Et Tal, très bon début de semaine.
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0: Bel été, bonnes vacances pour les concernés. Avec Tal à l'instant, et je prends le large et on prend la route aussi avec vos conditions de circulation. Un petit point trafic. Dans l'eau de situation assez compliquée sur la 61 en direction de Toulouse, un accident impliquant un poids lourd et une voiture est signalé à hauteur de Palaja, c'est juste à l'est de Carcassonne. Conséquence, ralentissement qui atteint désormais 22 km entre Palaja et Montréal en remontant vers Castelnaudary et Toulouse. Donc prévoyez un temps de parcours fortement rallongé sur ce secteur et des pluies fortes, de la grêle également annoncée. Donc soyez prudents si vous êtes dans le secteur. Et puis nous, on change de secteur tout de suite dans le Grand Bol d'Air.
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0: Et direction Font-Romeu à l'occasion de la troisième étape de la Vuelta avec Cyril Billès qui est notre correspondant en ce moment à Font-Romeu. Bon, rebonjour Cyril.
2: Oui, rebonjour Ethan. On a eu un orage de grêle de l'au-delà. La route, la rue est toute blanche et glissante.
0: Ah oui.
2: Les pauvres coureurs, ça va être compliqué pour eux la traversée de Font-Romeu avec des probables glissades.
0: Hein. Parce que l'orage se dirige vers les coureurs col de Mont-Louis, c'est ça ou ailleurs?
2: Alors là, j'ai pas de visu sur le col de Mont-Louis. Je suis sur Font-Romeu, donc on a vraiment pris cet orage de grêle.
0: Oui.
2: Ici. À l'arrivée aussi, et on n'a plus trop d'images sur le moniteur en fait. On est à des images que de l'arrivée, mais pas de la course.
0: D'accord, ah oui, effectivement, une situation un peu chaotique en ce moment. Oui. Le public est toujours présent ?
2: Ah oui, très très, on s'est même mis tous les uns contre les autres, on s'est tenu chaud parce qu'il a fait froid d'un coup, il fait même très froid.
0: Ah oui.
2: Et là, on attend les premiers coureurs. Ça y en a des images qui reviennent.
0: Ah, très
2: donc
0: bien.
2: Ils sont vraiment sous la pluie aussi et c'est compliqué pour eux.
0: Je comprends. Bon, en tout cas, l'orage est passé et puis viendra le beau temps et la fête pour célébrer l'arrivée des coureurs pour cette troisième édition.
2: Oui, surtout que Font-Romeu a mis le paquet.
0: Et alors, on peut prendre les télécabines, c'est ça que vous me disiez ou non.
2: Les télécabines ont été arrêtées par raison de sécurité. La foudre est tombée pas très très loin.
0: Ouais.
2: Donc elles ont été mises en arrêt pour aujourd'hui.
0: Pour toute la journée. Donc là c'est terminé. Là ça y est, c'est fini, c'est acté.
2: A priori, oui.
0: D'accord, très bien. 15,8 km restant de la tête de course qui va arriver vers vous. Ça va arriver très très vite puisque le peloton roule vite.
2: Oui. Et ils vont pas tarder puisque tout le monde s'est redirigé vers la route, prêt à les applaudir malgré ce froid.
0: Alors justement, comment est un petit peu l'ambiance ? Il y a quoi ? Il y a restauration sur place, buvette ?
2: Oui, un grand concert aussi qui est prévu, en espérant qu'il sera maintenu à voir avec les conditions météorologiques.
0: Oui.
2: Mais oui, il y a une grande fête aux RL, je crois qu'il y a des food trucks, il y a de la musique. Là, on avait un groupe avec nous, ils sont toujours là, mais je pense qu'ils font une pause. Et voilà, bonne animation en tout cas. Font-Romeu s'est drapé des petits pois bleus, qui est le symbole du meilleur grimpeur de la Vuelta.
0: Très bien.
2: À côté de nos petits pois rouges, qui étaient pour le Tour de France, il y a déjà quelques semaines.
0: Eh ben c'est super, on vous retrouve très très vite pour nous faire vivre cette chaude ambiance. En attendant, ici sur Pyrénées FM, on va refaire un point complet avec vos conditions de circulation et on retrouve Cyril dans quelques minutes ici sur Pyrénées FM, la musique également avec Charlie Winston. Très bel été, oui on peut le dire parce que oui c'est l'été, ensemble jusqu'à 19h, le Grand Bol d'Air.
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0: Très bonne route à l'écoute de Pyrénées FM. Soyez très très prudents pour ce début de semaine. Des conditions de circulation dégradées à cause du temps. Vigilance orange du côté des Pyrénées dans la Haute-Garonne, sur les Pyrénées-Orientales. L'Aude également, vigilance orange orage. Et vigilance jaune aussi du côté de l'Ariège. Et puis il y a la Vuelta. Pas mal de routes qui sont fermées aujourd'hui pour le départ. Troisième étape, partie depuis Gruissant, passera par les routes route départementale 900 614 916 66 29 618 et la route départementale 10F. Plusieurs routes donc fermées sur votre parcours. Réduisez au maximum vos déplacements dans ce secteur. Et puis la route du Pas de la Casse sera fermée demain après-midi. Là aussi, on vous tiendra au courant de l'évolution en temps réel des conditions de circulation. Bonne route avec Pyrénées FM.
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0: avec Charlie Winston d'ailleurs qui était sur la scène de Pamiers il y a quelques semaines. Algorithme. Algorithme avec l'accent, c'est vrai, c'est mieux quand même.
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0: Allez, la Vuelta avec un point complet. Notre correspondant Cyril Biès est avec nous avec une nouvelle information là sur cette troisième étape.
2: En effet, Ethan, un arrêt de la course à Mont-Louis. Les coureurs se sont mis à l'abri d'après ce que je vois sur l'écran de contrôle, la route étant très très difficile avec beaucoup de grêle.
0: Ils vont repartir, il laisse passer l'orage, hein, c'est ça?
2: Je pense, oui.
0: On est à quoi? On est à 15-16 km, il reste quand même 15-16 km, oui.
2: C'est ça, c'est vraiment le dernier petit tronçon. Et là, on voit sur l'écran de contrôle qu'il rentre dans Mont-Louis et se mettre à l'abri.
0: Allez, super, bah très bien. On tient au courant, on reste connecté avec vous. Cyril, merci pour cette information. Troisième étape de la Vuelta. C'est gruissant jusqu'à Font-Romeu, avec une très chaude ambiance en tout cas sur le secteur de Font-Romeu. On attend que les coureurs repartent et on vous tient au courant, bien sûr, de la suite de cette troisième étape. Le retour de la musique avec les Bastric Boys et Everybody. Très bel après-midi, écoute de Pyrénées FM.
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0: Et on suit cette troisième étape de la Vuelta avec un arrêt à cause des orages au col de Mont-Louis. Cyril Biès, notre correspondant, nous fait vivre l'arrivée de cette troisième étape prévue à Font-Romeu. La suite de la musique avec Superbus. Ils seront en concert ce vendredi, plateau du Castellet à Pamiers. Voici Butterfly.

0: Le groupe porté par Jen Ayash, l'instant Superbus, ils seront en concert ce vendredi à Pamiers. Vos places d'ailleurs à gagner avant 19h dans le Grand Bol d'Air. Très bel après-midi.
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0: Et on reste avec Pamiers avec cette information importante. 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On se reconnecte tout de suite, avec on se reconnecte tout de suite avec Cyril.
2: Oui,
0: Cyril. Alors
2: je suis présent.
0: Voilà, je recontextualise un petit peu. Hein, désolé parce que je regarde les cartes météo en même temps, les infos trafic. Oh mais il y a de la musique chez vous. C'est quand même la fête et du côté de Font-Romeu.
2: Ben voilà, malgré l'annulation, puisqu'on vient de l'apprendre de la course, il y a un arrêt à Mont-Louis. La fête continue sur Font-Romeu, toujours une bonne ambiance avec un super groupe comme vous pouvez l'entendre.
0: Eh ben oui, j'entends ça. Alors donc là, c'est une étape interrompue.
2: C'est ça.
0: Elle ne repartira pas. Alors comment ça se passe dans ces cas-là? On reprend les chronos jusqu'au col, c'est ça? Col de Mont-Louis?
2: Je pense, mais j'ai pas d'informations. J'essaye d'avoir les organisateurs, mais c'est très très difficile avec les conditions météo. Ils sont un petit peu partout, donc j'ai pas d'informations pour l'instant.
0: Très bien, alors moi ce que j'ai comme information, la pluie et la grêle ont redoublé d'intensité et contraint les coureurs à s'arrêter, donc effectivement, et ils se réfugient dans un hôtel situé à une quinzaine de kilomètres de l'arrivée. Voilà, donc ils sont dans un hôtel.
2: Oui, c'est ce qu'on a vu.
0: Ouais, ils sont tous dans un hôtel. Bon bah écoutez, reste avec nous pour l'évolution, pour cette chaude ambiance en tout cas. C'est une troisième mi-temps même là.
2: Presque.
0: Bon, très bien, merci Cyril. Profitez bien, réchauffez-vous, dansez et faites-vous plaisir. On reste avec vous et vous n'hésitez pas à nous solliciter s'il se passe un nouvel événement pour cette troisième étape.
2: Merci
0: beaucoup. Allez, le retour de votre musique avec les Backstreet Boys tout de suite sur Pyrénées FM. 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On fait un petit point météo quand même pour cet après-midi. Conditions de circulation fortement dégradées, toujours des ralentissements d'énormes ralentissements là. Si vous êtes sur le secteur de Carcassonne avec un accident à hauteur de Montréal cette fois-ci, et il y a également 3,5 km de ralentissement à hauteur de Carcassonne, et aussi sur les ralentissements cumulés, on est 8-9 sur 15 km de ralentissement cumulé sur l'A61 à hauteur de Carcassonne. Soyez donc bien prudents. Le retour de la musique, c'est tout de suite sur Pyrénées FM, le Grand Bol d'Air jusqu'à 19h. 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

0: Avec les Backstreet Boys en instant sur Pyrénées FM.
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0: Le grand bol d'air jusqu'à 19h. On vous tient au courant de l'information en temps réel. Et ça y est, ce qui devait arriver arriva. C'est une annulation de la troisième étape, Cyril, c'est ça? Cyril quitte.
2: Ah, voilà. L'étape est annulée.
0: Voilà, très bien. Excusez-moi, je vous ai pas mis à l'antenne, Cyril. En direct de Font-Romeu pour la troisième étape de la Vuelta Gruissant-Font-Romeu. Mais qui donc s'arrête au col de Mont-Louis, c'est bien ça?
2: C'est bien ça. À étape annulée, arrêt au col de Mont-Louis et les coureurs sont donc à l'hôtel qui est sur la route à côté pour se mettre à l'abri. Et moi, je suis toujours avec la bande d'achourites qui mettent une ambiance de folie avec les quelques personnes qui sont avec moi et qui sont restées en bravant la pluie et le froid.
0: Mais ça sent la grande soirée, ça. Ça sent la grande soirée du lundi. Ah oui, oui, oui. Mais je sais pas si. Bon, bah écoutez, on peut-être qu'on va vous retrouver avec une partie de l'équipe de Pyrénées FM du côté de Font-Romeu. Bon, en tout cas, voilà, on remercie bien sûr les organisateurs, hein, les bénévoles, parce qu'il y a aussi des bénévoles, j'imagine, autour de vous, hein, pour organiser cette troisième étape. Donc, étape annulée. Merci Cyril d'être
2: là. Un peu triste d'avoir cette annulation, mais en tout cas, l'ambiance est toujours là. Et on pourra remercier l'organisation de Font-Romeu.
0: Exactement. Et puis, le public qui était venu encore un petit peu en nombre avec vous, on l'aura bien compris, pour profiter de cette fin d'après-midi.
2: On se retrouve.
0: À bientôt. Merci Cyril. Donc l'étape est annulée. Hein. Conditions météorologiques, pluie, grêle qui tombe à forte intensité, qui empêche la troisième étape de la Vuelta 2026 d'arriver à son terme à Font-Romeu. La sécurité des coureurs étant la priorité, l'organisation a décidé d'annuler l'étape après que les coureurs se soient réfugiés donc dans un hôtel, comme on vous le disait, à une quinzaine de kilomètres de l'arrivée. C'est le communiqué de la Vuelta. Le retour de la musique avec Bruno Mars et Céline Dion et on fait un point complet sur l'infotrafic. Et nous aussi, c'est un petit peu compliqué sur le sud-ouest. On vous dit tout dans quelques minutes ici sur Pyrénées FM.
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0: Et on rejoint les 18h avec l'info, la rédac arrive juste après Rosé, Bruno Mars et Céline Dion sur Pyrénées FM. 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
1: Pyrénées FM, il est 18h.
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1: Soyez prudents sur les routes avec des difficultés, hein, conditions de circulation très difficiles pour aujourd'hui. Dans l'Aude, la 61 fortement perturbée dans les deux sens vers Narbonne, comptez 27,5 km de ralentissement entre Carcassonne et Foncouvert. Dans l'autre sens vers Carcassonne et Toulouse, environ 17 km de ralentissement entre Lézignan, Corbière et Capendu. La météo complique encore la situation, de fortes pluies sont signalées sur une très longue portion de la 61 entre le secteur de Castelnaudary et Bizanet dans les deux sens. Un obstacle est également signalé à Péchiora. Sur la 64, forte pluie également entre Martre-Tolosane et Villeneuve-de-Rivière dans le secteur de Saint-Gaudens dans les deux sens. Et puis enfin dans les Pyrénées-Orientales, là c'est 5,5 km de bouchons sur la 9 entre les Cluses et le péage du Boulou en remontant d'Espagne vers Perpignan. Il y a également une tornade qui a été signalée à hauteur de Carcassonne et Poma. Et si vous allez voir les vidéos là qui sont un petit peu sur les réseaux sociaux, donc soyez très prudent, on vous tient au courant de l'évolution de vos conditions de circulation en direct ici sur Pyrénées FM.
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1: Et toute l'information, c'est avec Elsa Ruot. Bonsoir.
3: Bonsoir à toutes et tous. C'était la rentrée du gouvernement ce matin avec le premier conseil des ministres après la pause estivale. Et il était notamment consacré aux questions budgétaires en vue des discussions à venir au Parlement. La porte-parole du gouvernement indique qu'une copie de départ du budget 2027 sera proposée. Et Maud Bréjon précise qu'elle ne prévoit pas de hausse d'impôts. Un séminaire gouvernemental aura lieu dans une semaine, lundi prochain, pour évoquer ce budget, mais aussi les canicules et les incendies ou encore la cybersécurité. Un conseil de défense sur ce sujet est d'ailleurs annoncé pour mi-septembre. Autre sujet évoqué en conseil des ministres, l'interdiction des téléphones portables dans les lycées. Et Emmanuel Macron indique avoir promulgué la loi pour que la mesure soit effective dès cette rentrée, afin, dit le président, de retrouver la sérénité de l'apprentissage. Ce ne sera finalement pas un doublement des franchises médicales, mais une hausse de 40%. Le plafond de ce reste à charge payé par l'assuré va passer de 100 à 140 euros dès le 1er octobre. Selon le projet de décret, le gouvernement justifie l'augmentation par l'inflation depuis 2005. À la une ce soir également, les orages localement violents. Ils touchent les Pays de la Loire jusqu'à l'Occitanie et perturbent notamment le trafic des trains. 20 départements sont en vigilance orange sur le sud-ouest, le massif central jusqu'au littoral de la Méditerranée, ainsi que la Corse où le phénomène est attendu dans le courant de la nuit. Ailleurs, l'épisode doit se terminer dans la soirée. En bref, le maire insoumis de Saint-Denis, visé par une enquête pour détournement de fonds publics, annonce du parquet national financier. Cela concerne l'emploi de Baliba Gayoko à la RATP. Selon les révélations du Canard enchaîné, mi-août, il s'agissait d'un emploi de complaisance alors que l'élu LFI était maire adjoint à Saint-Denis. Enfin, il incarnait une forme de liberté de ton à la française pour Emmanuel Macron. Philippe Bouvard est mort à 96 ans ce matin à Cannes, où il habitait depuis de nombreuses années. Journaliste et animateur, il avait révélé de nombreux humoristes, notamment Les Inconnus et Muriel Robin. Voilà pour l'info. Bonne fin de journée.
1: Merci Elsa. Et tout de suite, c'est le retour de l'information régionale avec Claire Vivapro. Bonsoir.
4: Bonsoir à toutes et à tous. Bonne nouvelle pour la lutte contre les incendies dans le sud-ouest. Le pélicandrome de l'aéroport de Carcassonne sera modernisé. Cette base permet aux avions bombardiers d'eau de refaire rapidement le plein d'eau ou de produits retardants avant de repartir combattre les feux. La région prévoit d'investir 2 millions d'euros pour adapter les installations aux nouveaux appareils, notamment les Dash 8. Et l'État met la main à la poche, 500 000 euros. C'est 25% du chantier. L'objectif, permettre aux avions d'intervenir plus rapidement sur les incendies dans tout le sud-ouest, une région encore peu équipée en base de ravitaillement. Et si les abeilles pouvaient aider les forêts à renaître justement après les incendies, c'est en tout cas l'idée portée par le syndicat agricole catalan Unió de Pagesos, qui veut installer temporairement des ruches autour des zones brûlées. L'objectif, permettre aux abeilles de polliniser naturellement la végétation qui repousse, alors que les pollinisateurs sauvages ont souvent péri dans les incendies. Selon le syndicat, cette méthode pourrait coûter jusqu'à 90% moins cher que certaines opérations de replantation. Le projet pensé pour des zones d'au moins 50 hectares sera présenté au département catalan de l'agriculture en septembre et pourra peut-être donner des idées dans nos Pyrénées françaises. À Massat maintenant, une église monumentale s'apprête à rouvrir ses portes après 3 ans de fermeture. L'église de la Nativité de la Vierge, reconnaissable à son clocher de 58 mètres. Le plus haut d'Ariège avait été fermé en 2023. Près de 60 mètres carrés de plancher ont été retirés. Aujourd'hui, la commune lance une campagne de dons pour financer les quelques 300 000 euros de travaux nécessaires à la restauration de cet édifice. Un édifice hors normes, comme l'explique Josette Ponce, présidente de l'association pour la sauvegarde du patrimoine massatois, au micro de Stéphanie Le Borne.
5: Cette église, enfin cette grande église, elle est quand même... j'ai envie de dire, par rapport à la taille du village, elle est majestueuse, même un peu spectaculaire. On n'a pas l'habitude de voir une église de cette taille-là dans un petit village.
6: Exactement, elle est très très grande, le clocher est très haut. Puis c'était le village, était un village énorme, énorme, beaucoup plus grand que Saint-Girons. C'est pas croyable maintenant, c'est incroyable. Et puis voilà, puis les gens ils sont très attachés, ils y viennent. Mais vous avez vu, là, elle est censée être fermée, les gens rentrent pour venir voir. C'est sûr que c'est pour le village, c'est très impressionnant, oui, oui, et puis elle est pleine de richesses.
4: Et pour faire un don, rendez-vous sur le site de la Fondation du Patrimoine, sur la campagne dédiée à l'église de la Nativité de la Sainte Vierge de Massat. À Chalabre, dans l'Aude maintenant, on parle d'une autre sorte de patrimoine à préserver, les arbres. Le sort de 24 platanes, dont certains centenaires, fait polémique. La mairie prévoit leur abattage dès le mois de septembre dans le cadre du réaménagement du cours Colbert. Mais voilà, un collectif de plus de 250 habitants demande une pause et surtout une expertise, arbre par arbre, pour déterminer lesquels pourraient être conservés. La mairie estime que certains arbres présentent des problèmes sanitaires et prévoit de les remplacer par des essences plus adaptées au climat futur. Une réunion publique est prévue mercredi à 18h30 à la salle Georges Méliès de Chalabre. Et puis enfin, toujours dans l'Aude, à Limoux, un orchestre pas comme les autres va faire son grand retour sur scène du 4 au 13 septembre. Alain Saunier présentera à la salle de l'Élysée une incroyable création miniature qu'il a façonnée depuis 31 ans. Sur 15 à 20 mètres carrés, son orchestre animé recrée l'ambiance des bals des années 80 avec des lumières.
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1: Demain, retour à une météo beaucoup plus calme après les orages d'aujourd'hui. Le ciel sera encore partagé entre nuages et éclaircies demain matin, puis le soleil prendra franchement l'avantage dans l'après-midi, notamment de l'Ariège jusqu'à l'Aude et au Roussillon. Quelques nuages persisteront vers les Hautes-Pyrénées, mais sans véritable dégradation. Au réveil, comptez 18 degrés à Saint-Girons, 19 à Pamiers, 20 degrés à Limoux, 22 degrés à Lézy-en-Corbière l'après-midi. Les températures repartent à la hausse. 27 degrés à Tarbes, 28 à Foix, 29 à Saint-Gaudens, c'est autour de 30 degrés à Carcassonne et également Perpignan. Une journée nettement plus lumineuse et agréable qu'aujourd'hui. Très belle soirée à l'écoute de Pyrénées FM.
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0: Ethan, en votre compagnie, jusqu'à 19h, le grand bol d'air, la toute dernière semaine à passer ensemble avant de retrouver toute l'équipe de Pyrénées FM au complet. Et attention, qui veut dire nouvelle équipe au complet, veut dire aussi partir à votre rencontre. Vous le savez, on se déplace sur vos territoires, Pyrénées FM. Et le prochain rendez-vous, ce sera ce 30 août, du côté de Pamiers. Ce 30 août du côté de Pamiers à partir de 17h place de la République. Vous allez retrouver bien sûr une équipe vraiment en super forme, puisque là je peux vous dire qu'ils sont tous partis en vacances et ils ont hâte de vous retrouver le 30 août, 17h place de la République à Pamiers, grand direct. Et ensuite ce sera la retransmission de l'orchestre Jean Ribul à suivre ici sur Pyrénées FM pour prolonger les soirées d'été, pour prolonger la fête grâce à Pyrénées FM. Donc notez bien ce rendez-vous, on compte sur vous pour retrouver toute l'équipe en face à face le 30 août, 17h, place de la République à Pamiers. Le retour de la musique tout de suite avec Phil Collins.
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1: Des conditions de circulation compliquées dans l'Aude sur la 61 qui reste très chargée dans les deux sens en direction de Narbonne. Plusieurs ralentissements se succèdent. 3,5 km entre Trèbes et Fontiès-d'Aude. 6,5 km entre Capendu et Douzens. Puis 9 km entre Foncouverte et Luxeuil-Orbieu. Dans l'autre sens, vers Carcassonne et Toulouse, c'est beaucoup plus compliqué avec 27,5 km de ralentissement entre Narbonne et Douzens. Dans les Pyrénées-Orientales, sur la 9, comptez toujours 5 km de bouchons entre l'Écluse et le péage du Boulou, en remontant d'Espagne vers Perpignan. Et à anticiper pour demain, mardi 25 août, en raison du passage de la Vuelta en Andorre, l'accès au Pas de la Case sera fermé de 13h30 à 16h15. Si vous devez rejoindre l'Andorre, prévoyez donc votre passage avant 13h30 ou après 16h15.
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1: Et toute l'information, c'est avec Elsa Ruot. Bonsoir.
3: Bonsoir à toutes et tous. C'était la rentrée du gouvernement ce matin avec le premier conseil des ministres après la pause estivale. Et il était notamment consacré aux questions budgétaires en vue des discussions à venir au Parlement. La porte-parole du gouvernement indique qu'une copie de départ du budget 2027 sera proposée. Et Maud Bréjon précise qu'elle ne prévoit pas de hausse d'impôts. Un séminaire gouvernemental aura lieu dans une semaine, lundi prochain, pour évoquer ce budget, mais aussi les canicules et les incendies ou encore la cybersécurité. Un conseil de défense sur ce sujet est d'ailleurs annoncé pour mi-septembre. Autre sujet évoqué en conseil des ministres, l'interdiction des téléphones portables dans les lycées. Et Emmanuel Macron indique avoir promulgué la loi pour que la mesure soit effective dès cette rentrée, afin, a dit le président, de retrouver la sérénité de l'apprentissage. Ce ne sera finalement pas un doublement des franchises médicales, mais une hausse de 40%. Le plafond de ce reste à charge payé par l'assuré va passer de 100 à 140 euros dès le 1er octobre. Selon le projet de décret, le gouvernement justifie l'augmentation par l'inflation depuis 2005. À la une ce soir également les orages localement violents. Ils touchent les Pays de la Loire jusqu'à l'Occitanie et perturbent notamment le trafic des trains. 20 départements sont en vigilance orange sur le sud-ouest, le massif central jusqu'au littoral de la Méditerranée, ainsi que la Corse où le phénomène est attendu dans le courant de la nuit. Ailleurs, l'épisode doit se terminer dans la soirée. En bref, le maire insoumis de Saint-Denis, visé par une enquête pour détournement de fonds publics, annonce du parquet national financier. Cela concerne l'emploi de Baliba Gayoko à la RATP. Selon les révélations du Canard enchaîné, mi-août, il s'agissait d'un emploi de complaisance alors que l'élu LFI était maire adjoint à Saint-Denis. Enfin, il incarnait une forme de liberté de ton à la française pour Emmanuel Macron. Philippe Bouvard est mort à 96 ans ce matin à Cannes, où il habitait depuis de nombreuses années. Journaliste et animateur, il avait révélé de nombreux humoristes, notamment Les Inconnus et Muriel Robin. Voilà pour l'info. Bonne fin de journée.
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5: Et je vous emmène de ce pas à Tarascon sur Ariège avec jeudi le cinéma en plein air qui fait son grand final avec Retour vers le futur sur grand écran, un film emblématique des années 80. Ça se passe au parc de la préhistoire de Tarascon. Dès 20h jeudi, un grand jeu pour voyager dans le temps. La séance de ciné, c'est à 21h30. L'entrée est libre au parc. La séance est gratuite. Une buvette sera proposée sur place. C'est une soirée de cinéma de la mairie de Tarascon sur Ariège avec les sites touristiques de l'Ariège. À Foix ce week-end, les belles brocantes d'été s'installent sur les places de la ville de 9h à 19h avec une quarantaine de professionnels venus de toute l'Occitanie qui proposeront des meubles d'époque, des tableaux, des linges anciens, des bibelots et des objets chargés d'histoire. Un rendez-vous incontournable pour les amateurs d'antiquité et pour les curieux. L'entrée est gratuite. Plus d'infos 06 84 14 15 06. À Missègre ce samedi, c'est la foire aux bestiaux qui fête sa 43e édition. Au programme, marché artisanal, ferme vivante avec les animaux des éleveurs locaux, des tontes de moutons, des démonstrations du travail de foin, une présentation des races alpines, une exposition de tracteurs et des animations pour les enfants. Et à 16h samedi à Missègre, une vente aux enchères d'agneaux gras destinés aux professionnels, buvettes et restauration sur place toute la journée et le soir à Missègre. Vous êtes avec nous, on termine à Carcassonne de jeudi jusqu'à dimanche. La feria revient pour 4 jours de fête aux couleurs de l'Espagne. Au programme, concerts gratuits, animations de rue, Bodega et ambiance festive autour du square André Chenier. Et parmi les temps forts, les Gypsy King, ce sera jeudi soir, Gold en concert vendredi, ou encore Yuri Buenaventura samedi. Ça se passe à Carcassonne, la Feria des jeudis. Bon lundi avec nous sur Pyrénées FM.
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1: Très bon lundi exactement ici sur Pyrénées FM. Merci Marc. Les bons plans, on les retrouve en temps réel sur pyrénéesfm.com. L'actu sport après les L5 Pyrénées FM.

0: Excellente soirée d'écoute de Pyrénées FM et tout de suite c'est l'actualité sportive avec la rédaction et c'est Olivier Fraisse, bonsoir.
1: Bonsoir à tous, la troisième étape de la Vuelta interrompue par la grêle, la troisième journée de Ligue 2 se termine ce soir et les volleyeuses françaises vont tenter de confirmer ce soir au championnat d'Europe. C'est l'actu sport du jour. Des grêlons de plus de 2 cm, les coureurs du Tour d'Espagne ont mis pied à terre à 15 km de l'arrivée à Font-Romeu. Ce devait être la première arrivée au sommet de cette Vuelta 2026. L'étape a finalement été annulée à cause d'un violent orage qui s'est abattu sur la course. Il n'y a donc pas de changement au classement général. Le Slovène Tadej Pogacar conserve le maillot rouge de leader. Le foot, suite et fin ce soir de la troisième journée de Ligue 2. Reims, 13e du championnat, accueille Annecy, le 4e. En tennis, Diane Parry affronte la Croate Donna Vekic cette nuit au premier tour du tournoi de Monterrey au Mexique. Chez les hommes, après avoir remporté hier le Masters 1000 de Cincinnati, Arthur Fils a pris la direction de New York dès hier soir, où il va s'entraîner toute la semaine avant de disputer, à partir de dimanche prochain, le dernier grand chelem de la saison, l'US Open. Le numéro 1 français est désormais 11e du classement ATP, un bond de 10 places grâce à cette victoire, et il devrait même être tête de série numéro 10 à l'US Open, avec l'absence annoncée du numéro 1 mondial, Yannick Sinner, la garantie d'un début de tournoi à sa portée. Du volley féminin ce soir, avec la suite de l'Euro qui se dispute en Suède, les Françaises affrontent le Monténégro. Les Bleus vont tenter de renouveler leur performance d'hier, une victoire en 3-7 face à la Croatie. L'équipe de France est pour le moment invaincue après 2 matchs dans ses phases de groupe. En basket féminin, le staff de l'équipe de France a donné aujourd'hui la liste des joueuses retenues pour la prochaine Coupe du Monde. Elle aura lieu du 4 au 13 septembre prochain en Allemagne. Leïla Lacan est la seule joueuse à rallier le groupe actuellement en préparation en France. Elles sont 8 au total à évoluer aux États-Unis et 7 d'entre elles avaient décroché l'argent lors des derniers Jeux Olympiques de 2024. Bonne soirée.
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1: Ça y est, l'orage fait sa traversée de notre région. C'était assez impressionnant avec des tornades ou des amorces de tornades, en tout cas aperçues du côté de Poma, Carcassonne ou encore Limoux. On en reviendra bien sûr sur cette actualité dans les prochaines éditions avec la rédaction. Justement, la rédaction revient à 19h. Je vous retrouve demain à partir de 15h, 15h-19h, la toute dernière de la semaine. À passer ensemble avant de retrouver l'équipe au complet de Pyrénées FM, le grand bol d'air est là pour se quitter. Avant de retrouver la bonne égale des Pyrénées, c'est les offres d'emploi de ce lundi.
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1: 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Direction la Bastide de Cérou, on recherche un infirmier ou une infirmière pour une mission de 6 mois en intérim. Le poste comprend notamment la réalisation des soins avec l'équipe médicale, l'encadrement des aides-soignants et le suivi des dossiers. Les débutants diplômés sont acceptés. À Muret, AEC intérim, on recherche également un assistant comptable pour 6 mois. Il faut être capable de gérer de façon autonome les opérations comptables quotidiennes, les écritures, les comptes et les pièces justificatives. Alors pour ces deux offres, vous contactez ce numéro de téléphone 05 61 68 12 89. C'est Cara pour le poste d'infirmier et Jessica pour le poste d'assistant comptable.
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1: Très belle soirée, il est 19h.
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1: Des conditions de circulation un petit peu plus favorables que tout à l'heure. Ici ou là, quelques ralentissements en fonction de la météo. Soyez bien sûr très prudents. Et à anticiper pour demain, mardi 25 août, en raison du passage de la Vuelta en Andorre, l'accès au Pas de la Casse sera fermé de 13h30 jusqu'à 16h15. Donc si vous devez rejoindre l'Andorre, prévoyez donc votre passage avant 13h30 ou après 16h15.
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1: Et l'information, c'est avec Lise Baudrier, bonsoir.
3: Bonsoir à toutes et à tous. Les orages attendus ce soir risquent d'être assez violents. 20 départements sont concernés par la vigilance orange, du sud-ouest au massif central jusqu'au littoral méditerranéen et à la Corse. De violentes rafales de vent sont encore attendues, pouvant aller jusqu'à 120 km/h. Météo France alerte aussi sur des chutes de grêle et d'importantes précipitations. Dans l'Aude, au sud de Carcassonne, une tornade a commencé à se former et la troisième étape du Tour d'Espagne, qui a lieu en Haute-Savoie, a été annulée sous les intempéries. Catherine Trautmann à Strasbourg allonge la liste des maires qui désapprouvent le passage de la tournée de Patrick Bruel dans leur ville. Elle rejoint Nathalie Kunders à Dijon qui s'est exprimée hier, mais aussi Chartres, Montpellier ou encore Caen. Le chanteur est mis en examen dans 4 affaires de viol et d'agression sexuelle. Concerné aussi par plusieurs autres plaintes, il est actuellement sous contrôle judiciaire. Sa tournée est prévue pour octobre. Le parquet requiert la mise en examen d'un policier municipal de l'Oise pour homicide routier. Ce week-end, le conducteur d'un véhicule est décédé après un refus d'obtempérer. La fuite a causé un accident et la vie à l'un des deux passagers. 2 officiers avaient été placés en garde à vue. Seul l'un d'entre eux est concerné par la mise en examen. Des soldats français visés par une procédure disciplinaire. Le ministère des Armées confirme ainsi une information révélée par Mediapart. Ces militaires ont posé avec un drapeau de l'ancienne Rhodésie, un symbole associé aux mouvances suprémacistes blanches. Des photos ont été diffusées en ligne, arborant ce drapeau d'un ancien territoire sécessionniste d'Afrique australe, dirigé par une minorité blanche jusqu'en 1980. Le ministère a souhaité conserver secrète l'identité des militaires. Selon le média d'investigation, certains sont issus de 2e régiment d'infanterie de Nîmes. Et puis, coup d'envoi du 3e match de l'Euro féminin de volley. L'équipe de France affronte le Monténégro. Jusqu'ici invaincu, une nouvelle victoire qualifierait les Bleus pour les 8e de finale, avant même les derniers matchs de poule contre l'Italie et la Suède. Bonne soirée à tous.
1: Merci Lise, passez une très belle soirée. Le retour de l'information régionale, c'est avec Clairvy Vapro. Bonsoir Clairvy.
4: Bonsoir à toutes et à tous. 8 morts déjà recensés depuis le début de la saison dans les Pyrénées-Orientales. Les noyades sont en forte hausse. Entre le 1er mai et le 15 juillet, 18 noyades ont été enregistrées. À Canet, les sauveteurs du 1066 sont intervenus plus de 20 fois depuis le début des vacances. Pour limiter les risques, les pompiers recommandent de ne se baigner que dans les zones surveillées, de respecter la couleur des drapeaux et de ne pas surestimer ses capacités et de surveiller constamment les enfants en cette dernière semaine de vacances scolaires. Plus de 100 000 personnes, sinon, sont déjà inscrites pour voir le pape Léon XIV à Lourdes. Et désormais, pas question d'arriver sans réservation. Pour sa visite les 26 et 27 septembre, l'inscription devient obligatoire pour accéder au sanctuaire. Sa capacité maximale est estimée à 150 000 personnes et le seuil pourra être rapidement atteint. Les inscriptions gratuites seront fermées dès que la jauge sera complète. Les pèlerins inscrits recevront ensuite un titre d'accès. 5 chatons abandonnés dans un carton, peut-être encore d'autres dans la nature. La SPA de Lézignan-Corbière lance un appel à témoins. Les petits félins ont été déposés ce week-end devant le refuge dans un carton laissé ouvert. La personne responsable a été filmée par les caméras de surveillance et le refuge dit disposer de plusieurs indices. Elle a jusqu'à mercredi pour se manifester et expliquer les circonstances de l'abandon, faute de quoi une plainte sera déposée. La SPA craint surtout que d'autres chatons, voire leur mère, aient pu s'échapper autour du refuge et appelle les habitants à ouvrir l'œil autour de Lézignan-Corbière. Face aux incendies à répétition, maintenant, les maires ruraux de l'Aude veulent changer de méthode. Plutôt que d'attendre les flammes, ils proposent de modifier les paysages pour mieux les freiner. Une idée centrale, préserver les terres agricoles et viticoles, débroussailler davantage les friches et remettre certaines parcelles en culture, avec des vignes, des oliviers ou des amandiers. Ils proposent aussi de développer le pâturage des ovins et de remplacer progressivement certains résineux très inflammables par des feuillus. Autre piste, permettre aux agriculteurs touchés par les incendies de bénéficier de dispositifs d'aide spécifiques, des propositions encore au stade de réflexion, mais que les maires veulent porter avec leurs homologues des Pyrénées-Orientales et de l'Hérault. Dans les Pyrénées, toujours un gendarme de réserve par lui à la rencontre des randonneurs pour éviter les incendies mais aussi les accidents. Marc Bruning, ancien directeur de l'Office départemental des sports, est devenu le premier officier de réserve en France, spécialisé dans la prévention sécurité montagne. Il intervient dans les refuges, les maisons du parc national, avec des guides et des vidéos sur le port du casque, l'hydratation, l'équipement ou encore les risques liés aux orages. L'objectif, faire baisser c'est une accidentologie qui, selon lui, progresse de 10% par an depuis la crise sanitaire. Il avance un chiffre choc, jusqu'à 40% des secours pourraient être évités, selon lui, avec une meilleure préparation. Et puis enfin en Ariège, avis aux chineurs. À Foix, une nouvelle foire aux bonnes affaires se tient ce week-end, samedi et dimanche 30 août, après une première édition qui avait attiré près de 10 000 visiteurs au mois de juillet. L'association Ariège Antiquités remet ça avec une quarantaine de marchands et de stands. Antiquités, objets anciens et bonnes trouvailles seront au rendez-vous pour les amateurs de brocante. Donc un beau rendez-vous à venir à Foix ce week-end. C'est la fin de cette édition. Merci de l'avoir suivi.
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1: La météo pour demain, retour à une météo beaucoup plus calme après les orages d'aujourd'hui. Le ciel sera encore chargé entre nuages et éclaircies en matinée. Et puis le soleil prendra franchement l'avantage dans l'après-midi, notamment de l'Ariège jusqu'à l'Aude et au Roussillon. Quelques nuages resteront présents vers les Hautes-Pyrénées, mais sans véritable dégradation. Au réveil, comptez autour de 18 degrés à Saint-Girons, 19 à Pamiers, 20 degrés à Limoux, 22 degrés à Narbonne. L'après-midi, les températures repartent à la hausse, 27 degrés à Tarbes, 28 à Foix, 29 à Saint-Gaudens, autour de 30 degrés à Carcassonne, ainsi qu'à Perpignan, une journée donc nettement plus lumineuse et agréable, avec une chaleur estivale qui revient progressivement.
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1: Bonsoir à toutes et à tous. Le gouvernement a fait sa rentrée ce matin avec un premier conseil des ministres après la pause estivale. À l'ordre du jour, le budget 2027. La porte-parole indique que la copie de départ proposée au Parlement ne prévoit pas de hausse d'impôts. Autres sujets évoqués, les canicules et incendies, la cybersécurité ou encore l'interdiction des téléphones portables au lycée. Et à ce sujet, Emmanuel Macron indique avoir déjà promulgué la loi pour que la mesure soit effective dès cette rentrée. Yannick Jadot annonce son soutien à Raphaël Glucksmann. Le cofondateur de Place Publique a officialisé hier soir sur TF1 sa candidature à l'élection présidentielle. Il a également confirmé son intention de participer à la primaire, co-organisée par son parti et les socialistes en octobre. Le maire insoumis de Saint-Denis, visé par une enquête pour détournement de fonds publics, annonce du parquet national financier. Cela concerne l'emploi de Bali Bagayoko à la RATP. Selon les révélations du Canard enchaîné mi-août, il s'agissait d'un emploi de complaisance alors que l'élu LFI était déjà maire adjoint à Saint-Denis. Trois nouveaux parcs d'attractions verront le jour dans le Val-d'Oise, dont l'un probablement dans l'univers des mangas. C'est l'annonce d'Emmanuel Macron ce soir après un accord signé avec le prince héritier d'Arabie Saoudite en visite à Paris. 6 milliards d'euros d'investissement et 22 000 emplois créés. Voilà la promesse du président de la République qui, sur X, se félicite d'un projet jamais vu depuis Disneyland. Jour d'anniversaire, l'Ukraine a célébré ce lundi 24 août le 35e anniversaire de son indépendance face à l'URSS. Et pendant ce temps, les partenaires européens de l'Ukraine étaient réunis aujourd'hui. Ils ont promis de poursuivre leur aide militaire et financière malgré les menaces de la Russie. Et puis le FC Nantes écarte son entraîneur Michel Derzakarian après un début de saison catastrophique. Trois défaites en autant de matchs joués. Coup dur pour les Canaris déjà rétrogradés de la Ligue 1. Il devrait être remplacé par Grégory Poirier, anciennement à la tête du Red Star. Bonne soirée à tous.
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3: Après les feux de l'été, la Principauté veut préparer l'avenir. Certes, la forêt en Andorre a beaucoup moins brûlé qu'en Espagne et en France, mais l'on veut tirer les leçons. Le consul général d'Andorre-la-Vieille, Sergi González, proposera lors d'une prochaine réunion de promouvoir un accord entre les 7 paroisses pour coordonner la gestion forestière du pays. Le consul estime que la gestion forestière doit être abordée dans une perspective nationale et non pas seulement paroissiale. Les incendies de cet été démontrent la nécessité d'une feuille de route partagée qui permette la coordination des actions ainsi qu'une meilleure planification des investissements. Cette réflexion doit faciliter l'accès des services d'urgence en cas d'incendie. Tout doit être réfléchi en accord avec les pompiers pour permettre le passage des camions. La piste prévue pourrait également servir de coupe-feu en cas d'incendie dans les zones boisées. Dans un tout autre domaine, on prépare aussi l'avenir, un avenir plus rapproché. Le ministère de la Santé a déjà activé les mécanismes nécessaires pour préparer la campagne de vaccination contre la grippe. Dans un premier temps, une dépense de plus de 100 000 euros est consacrée à l'achat de 8 000 doses de vaccins, un nombre qui pourrait être augmenté. Une première commande de 6 000 doses a été prévue pour les personnes âgées et 2 000 doses pour le reste de la population. C'est 15 euros la dose de vaccin. Vous pouvez faire le calcul.
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1: Bonsoir à toutes et à tous. Une tornade allant jusqu'à 400 km/h s'est formée en fin d'après-midi dans l'Aude. Selon le bilan de la préfecture, plusieurs habitations ont été endommagées dans la commune de Poma. 2800 foyers sont privés d'électricité, des arbres ont chuté sur les routes. Deux personnes sont également recherchées. La vigilance orange aux orages a été levée ce soir dans le département. Ils ne sont plus que 15 à être concernés. Le gouvernement apporte des précisions sur les franchises médicales. Ce ne sera finalement pas un doublement, mais une hausse de 40%. Le plafond de ce reste à charge payé par l'assuré va passer de 100 à 140 euros dès le 1er octobre, selon le projet de décret. Le gouvernement justifie l'augmentation par l'inflation depuis 2005. Les médias français sont en deuil. C'est par ces mots que débute le communiqué de l'Élysée qui rend hommage à Philippe Bouvard, mort ce matin à 96 ans. Pour le président de la République, il incarnait une forme de liberté d'un ton à la française. Le journaliste avait révélé de nombreux humoristes dans son émission Le Théâtre de Bouvard, comme Les Inconnus et Muriel Robin. Benjamin Netanyahou affirme que l'Iran a essayé de tuer l'un de ses deux fils. Une information que le Premier ministre a dévoilée sur une chaîne de télévision israélienne sans apporter de précision supplémentaire. Le secrétaire général de l'ONU, Antonio Guterres, condamne fermement l'attaque qui a eu lieu au Soudan du Sud et qui a coûté la vie à deux casques bleus. 5 autres personnes ont été blessées dans cette embuscade, dont 3 autres soldats de l'ONU, 2 policiers sud-soudanais et 2 membres du personnel civil. Les commanditaires de l'attaque n'ont pas encore été identifiés. Ces derniers mois, les combats s'intensifient entre forces gouvernementales et milices d'opposition. Et puis des grêlons de plus de 2 cm, les coureurs du Tour d'Espagne ont mis pied à terre à 15 km de la ligne d'arrivée dans les Pyrénées-Orientales. L'étape a été entièrement annulée à cause d'un violent orage qui s'est abattu sur la course. Tadej Pogacar reste en tête du classement. Voilà pour l'info, bonne soirée à tous.
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1: Bonsoir à toutes et à tous. Le bilan s'alourdit dans la commune de Poma, au sud de Carcassonne, après le passage d'une tornade qui a soufflé à plus de 400 km/h. 100 habitations ont été endommagées, 26 personnes blessées en urgence relative, dont 5 évacuées à l'hôpital. 2 personnes probablement ensevelies sous les décombres sont encore recherchées et 2800 foyers privés d'électricité. Le village est en cours d'évacuation. Le département de l'Aude a quitté la vigilance orange pour orage ce soir. Ils ne sont plus que 4 concernés, les Bouches-du-Rhône, le Var et les 2 départements corses. Le ministre des Transports Philippe Tabarot annonce sur X que le trafic aérien est perturbé en raison des orages, notamment dans les aéroports parisiens, mais aussi ceux de Bordeaux, Toulouse, Marseille et Nice. Des retards et même des annulations sont à prévoir toute la soirée. Yannick Jadot annonce son soutien à Raphaël Glucksmann. Le cofondateur de Place Publique a officialisé hier soir sur TF1 sa candidature à l'élection présidentielle. Il a également confirmé son intention de participer à la primaire, co-organisée par son parti et les socialistes en octobre. Le sénateur écologiste charge Raphaël Glucksmann de mettre en place un état d'urgence écologique dans son programme. Au Togo, l'un des réalisateurs de France Télévisions libéré sous contrôle judiciaire pour bénéficier de soins médicaux. Fin juillet, les 2 journalistes ont été arrêtés dans le nord du pays alors qu'ils tournaient un épisode de l'émission Les Routes de l'Impossible. Ils sont poursuivis pour fausses déclarations et le gouvernement de Lomé indique que la justice togolaise dispose d'indices graves contre eux. Ce lundi 24 août, l'Ukraine a célébré le 35e anniversaire de son indépendance face à l'URSS et les partenaires européens étaient réunis aujourd'hui. Ils ont promis de poursuivre leur aide militaire et financière. Et puis les Bleus sont qualifiés pour les 8e de finale de l'Euro féminin de volley. Grâce à leur victoire face au Monténégro, le prochain match sera plus difficile face à l'Italie, championne du monde en titre. Voilà pour l'info. Bonne soirée à tous.

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1: Bonsoir à toutes et à tous. Trois nouveaux parcs d'attractions thématiques verront le jour dans le Val d'Oise, dans l'agglomération de Cergy-Pontoise. C'est l'annonce d'Emmanuel Macron ce lundi après avoir signé un accord avec le prince héritier d'Arabie Saoudite en visite à Paris. 6 milliards d'euros d'investissement et 22 000 emplois créés. Voilà la promesse du président de la République qui sur X se félicite d'un projet jamais vu depuis Disneyland. Et on rappelle que la venue du prince saoudien en France a été vivement critiquée. Mohamed Ben Salman est entre autres visé par une plainte pour torture et disparition forcée d'êtres humains déposée par l'ONG Trial International et Reporters sans frontières. Le maire insoumis de Saint-Denis visé par une enquête pour détournement de fonds publics, annonce du parquet national financier. Cela concerne l'emploi de Bali Bagayoko à la RATP. Selon les révélations du Canard enchaîné à la mi-août, il s'agissait d'un emploi de complaisance alors que l'élu LFI était déjà maire adjoint à Saint-Denis. Ce lundi, la disparition de deux figures de l'humour. Philippe Bouvard, décédé à 96 ans, chez lui, à Cannes. Le journaliste et animateur radio avait révélé de nombreux humoristes comme Les Inconnus et Muriel Robin. Et Noël Godin, disparu à l'âge de 80 ans. Le comique belge était connu pour lancer des tartes à la crème au visage des personnalités pour dénoncer leur arrogance. Parmi ses cibles, Nicolas Sarkozy, Patrick Bruel et sa favorite Bernard-Henri Lévy, au point de se faire surnommer l'entarteur. Les États-Unis annoncent supprimer la Syrie de la liste américaine des États soutenant le terrorisme. Une décision saluée par le gouverneur de la Banque centrale syrienne qui félicite une étape historique qui permettrait à son pays de retrouver sa place naturelle au sein du système économique mondial. Et puis le président de la FIFA, Gianni Infantino, a annoncé la création d'une Coupe du Monde masculine pour les moins de 15 ans. L'intégralité des 211 fédérations de football dans le monde y sont conviées. Voilà pour l'info, très bonne soirée à tous.
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1: Bonsoir à toutes et à tous. Le bilan s'alourdit dans la commune de Poma, au sud de Carcassonne, après le passage d'une tornade qui a soufflé à plus de 400 km/h. 300 habitations ont été endommagées, 41 personnes blessées en urgence relative, dont 15 évacuées à l'hôpital. Deux personnes probablement ensevelies sous les décombres sont encore recherchées et 2800 foyers privés d'électricité. Le département de l'Aude a quitté la vigilance orange pour orage. Mardi, seule la Corse reste concernée. La loi visant à interdire les téléphones portables au lycée a été promulguée par le chef de l'État. Emmanuel Macron estime que protéger les enfants des dérives des écrans ne peut plus attendre. Et sur le réseau X, il assure que cette interdiction va permettre de retrouver la sérénité de l'apprentissage. Cette mesure sera donc en vigueur la semaine prochaine pour la rentrée scolaire. Autre nouveauté pour cette rentrée, des questions sur les violences sexistes et sexuelles seront ajoutées au questionnaire annuel sur le harcèlement scolaire, habituellement distribué aux élèves. Édouard Geffray l'a annoncé auprès de plusieurs quotidiens régionaux. Le questionnaire sera anonyme, mais les élèves qui le souhaitent pourront y laisser leur nom. Le ministre de l'Éducation nationale craint des résultats sismiques. Catherine Trottmann à Strasbourg allonge la liste des maires qui désapprouvent le passage de la tournée de Patrick Bruel dans leur ville. Elle rejoint Nathalie Kunders à Dijon qui s'est exprimée dimanche, mais aussi Chartres, Montpellier ou encore Caen. Le chanteur est mis en examen dans 4 affaires de viol et d'agression sexuelle. Concerné par plusieurs autres plaintes, il est actuellement sous contrôle judiciaire. Sa tournée est prévue pour octobre. Les alliés européens de l'Ukraine ont réitéré leur soutien au pays qui célébrait ce lundi le 35e anniversaire de son indépendance face à l'URSS. La France, l'Allemagne ou encore le Royaume-Uni promettent de poursuivre leurs aides militaires et financières malgré les menaces russes. Et puis le match retardataire de la 3e journée de Ligue 2, Reims l'emporte 3-1 face à Annecy. Les deux équipes sont au coude à coude au classement. Bonne soirée à tous. 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
1: Bonsoir à toutes et à tous. L'équivalent d'une semaine de pluie est tombé en 30 minutes à Marseille. Dans les Bouches-du-Rhône, le toit d'un entrepôt s'est envolé, 140 employés évacués. Des records de vitesse de vent battus dans le sud-est avec des rafales mesurées à 150 km/h. Mardi, la situation devrait se calmer. Seuls les deux départements corses seront concernés par la vigilance orange aux orages. Et les intempéries perturbent largement les trafics ferroviaires et aériens. Plusieurs avions retardés ou annulés depuis les aéroports de Paris, Bordeaux, Toulouse, Marseille et Nice. Sur X, Philippe Tabarot a aussi annoncé des perturbations sur les trains. Le ministre des Transports a prévu un retour à la normale dans la matinée mardi. Le gouvernement a fait sa rentrée ce lundi avec le premier conseil des ministres après la pause estivale et il était notamment consacré au budget 2027, bientôt présenté au Parlement. La porte-parole du gouvernement a indiqué que le projet ne comportera pas de hausse d'impôts pour les Français. Maude Bréjon ajoute qu'il va falloir réduire les dépenses de l'État et des ministères et elle évoque une possible contribution raisonnable des retraités. Au Togo, l'un des réalisateurs de France Télévisions libéré sous contrôle judiciaire pour bénéficier de soins médicaux. Fin juillet, les deux journalistes ont été arrêtés dans le nord du pays alors qu'ils tournaient un épisode de l'émission Les Routes de l'Impossible. Ils sont poursuivis pour fausses déclarations et le gouvernement de Lomé indique que la justice togolaise dispose d'indices graves contre eux. Le secrétaire général de l'ONU, Antonio Guterres, condamne fermement l'attaque qui a eu lieu au Soudan du Sud et qui a coûté la vie à deux casques bleus. 5 autres personnes ont été blessées dans cette embuscade. Les commanditaires de l'attaque n'ont pas encore été identifiés. Ces derniers mois, les combats s'intensifient dans cette zone entre forces gouvernementales et milices d'opposition. Et puis on termine avec du sport. Les Bleus sont qualifiés pour les huitièmes de finale de l'Euro féminin de volley. Grâce à leur victoire face au Monténégro 3-7-0, le prochain match sera plus difficile face à l'Italie, championne du monde en titre. Voilà pour l'info. Bonne soirée à tous.

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1: Bonsoir à toutes et à tous. Trois nouveaux parcs d'attractions thématiques verront le jour dans le Val d'Oise, dans l'agglomération de Cergy-Pontoise. C'est l'annonce d'Emmanuel Macron ce lundi après avoir signé un accord avec le prince héritier d'Arabie Saoudite en visite à Paris. 6 milliards d'euros d'investissement et 22 000 emplois créés. Voilà la promesse du président de la République qui, sur X, se félicite d'un projet jamais vu depuis Disneyland. Et on rappelle que la venue du prince saoudien en France a été vivement critiquée. Mohamed Ben Salman est entre autres visé par une plainte pour torture et disparition forcée d'êtres humains déposée par l'ONG Trial International et Reporters sans frontières. Le maire insoumis de Saint-Denis visé par une enquête pour détournement de fonds publics, annonce du parquet national financier. Cela concerne l'emploi de Bali Bagayoko à la RATP. Selon les révélations du Canard enchaîné à la mi-août, il s'agissait d'un emploi de complaisance alors que l'élu LFI était déjà maire adjoint à Saint-Denis. Ce lundi, la disparition de deux figures de l'humour. Philippe Bouvard, décédé à 96 ans, chez lui, à Cannes. Le journaliste et animateur radio avait révélé de nombreux humoristes comme Les Inconnus et Muriel Robin. Et Noël Godin, disparu à l'âge de 80 ans, le comique belge était connu pour lancer des tartes à la crème au visage des personnalités pour dénoncer leur arrogance. Parmi ses cibles, Nicolas Sarkozy, Patrick Bruel et sa favorite Bernard-Henri Lévy, au point de se faire surnommer l'entarteur. Les États-Unis annoncent supprimer la Syrie de la liste américaine des États soutenant le terrorisme. Une décision saluée par le gouverneur de la Banque centrale syrienne qui félicite une étape historique qui permettrait à son pays de retrouver sa place naturelle au sein du système économique mondial. Et puis le président de la FIFA, Gianni Infantino, a annoncé la création d'une Coupe du Monde masculine pour les moins de 15 ans. L'intégralité des 211 fédérations de football dans le monde y sont conviées. Voilà pour l'info. Bonne nuit à notre écoute. 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